0: 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Il est 3h.
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0: tous, on commence votre horoscope de ce jeudi 23 juillet par les béliers. Si une tension apparaît, privilégiez le dialogue plutôt que la confrontation.
1: Taureau, votre authenticité séduit naturellement, ne cherchez pas à en faire davantage.
2: Gémeaux, aujourd'hui l'équilibre sera votre meilleur atout, trouvez le juste milieu avant de prendre une décision.
3: Cancer, une invitation, une activité improvisée pourrait transformer cette journée en joli souvenir.
4: Lion, les rencontres les plus marquantes arrivent souvent quand on ne les attend pas, sortez de votre routine.
5: Vierge, votre motivation est au rendez-vous, profitez-en pour terminer ce que vous remettez à plus tard.
6: Balance, un petit effort aujourd'hui vous apportera une vraie tranquillité.
7: Scorpion, vos idées méritent d'être mises en lumière, exprimez-vous sans hésiter.
8: Sagittaire, un projet qui vous enthousiasme mérite toute votre énergie.
9: Capricorne, levez un peu le pied, une pause vous permettra d'être encore plus performant aujourd'hui.
10: Verseau, vous avancez avec cohérence et cela rassure votre entourage.
11: Continuez dans cette direction.
12: Et enfin les poissons, prenez du recul avant de prendre une décision importante, vous y verrez beaucoup plus clair.
13: Je vous souhaite à tous une très belle journée.

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1: Ce soir sur TF1, il y a du super-héros. Vous allez pouvoir retrouver The Flash sur France 2. C'est un nouveau jeu présenté par Bruno Guillon avec des célébrités. Et bah oui, comme son nom l'indique, il va falloir savoir suite aux questions qui ment. Florent Père sera peut-être un bon menteur. Lola Dubini, bon, il y a quand même jusqu'à 50 000 euros à gagner. France 3, Tom et Lola. Vous allez retrouver sur Canal Miniature Wife, sur M6 Cauchemar en cuisine à Saint-Malo de Guersac. Total Contrôle sur Arte, votre série. Vous retrouverez sur W9, il y a que la vérité qui compte. Secret Story sur TMC et puis Pop Redemption sur TFX. Voilà, je vous laisse faire votre choix. Et par avance, une excellente soirée devant votre télévision.
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1: Bonjour à tous, on commence votre horoscope de ce jeudi 23 juillet par les béliers. Si une tension apparaît, privilégiez le dialogue plutôt que la confrontation. Taureau, votre authenticité séduit naturellement, ne cherchez pas à en faire davantage. Gémeaux, aujourd'hui l'équilibre sera votre meilleur atout, trouvez le juste milieu avant de prendre une décision. Cancer, une invitation ou une activité improvisée pourrait transformer cette journée en joli souvenir. Lion, les rencontres les plus marquantes arrivent souvent quand on ne les attend pas, sortez de votre routine. Vierge, votre motivation est au rendez-vous, profitez-en pour terminer ce que vous remettez à plus tard. Balance, un petit effort aujourd'hui vous apportera une vraie tranquillité. Scorpion, vos idées méritent d'être mises en lumière, exprimez-vous sans hésiter. Sagittaire, un projet qui vous enthousiasme mérite toute votre énergie. Capricorne, levez un peu le pied, une pause vous permettra d'être encore plus performant aujourd'hui. Verseau, vous avancez avec cohérence et cela rassure votre entourage. Continuez dans cette direction. Et enfin les poissons, prenez du recul avant de prendre une décision importante. Vous y verrez beaucoup plus clair. Je vous souhaite à tous.

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0: 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Ce soir sur TF1, il y a du super-héros. Vous allez pouvoir retrouver The Flash sur France 2. C'est un nouveau jeu présenté par Bruno Guillon avec des célébrités. Et bah oui, comme son nom l'indique, va falloir savoir suite aux questions qui ment. Florent Père sera peut-être un bon menteur. Lola Dubini, bon, il y a quand même jusqu'à 50 000 euros à gagner. France 3, Tom et Lola. Vous allez retrouver sur Canal Miniature Wife, sur M6 Cauchemar en cuisine à Saint-Malo de Guersac. Total Control sur Arte, votre série. Vous retrouverez sur W9, il y a que la vérité qui compte. Secret Story sur TMC et puis Pop Redemption sur TFX. Voilà, je vous laisse faire votre choix et par avance une excellente soirée devant votre télévision.
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0: 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Il est 6h.
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3: La météo des Hautes-Alpes et de la vallée de l'Ubaye avec Météo Alpes du Rance.
4: Et cet après-midi, les conditions restent parfaitement anticycloniques sur les Hautes-Alpes et l'Ubaye. Après quelques fins voiles nuageux en matinée, de magnifiques éclaircies vont largement dominer au fil des heures. Le vent bascule quant à lui au nord-ouest et se fera sentir avec des rafales de 40 à 50 km heure sur nos reliefs. Côté température, l'ambiance reste particulièrement agréable et sans excès, avec des maximales comprises entre 26 et 32 degrés. Pour votre journée de vendredi, la situation s'annonce très similaire. Plein soleil et chaleur estivale vont persister pour bien conclure la semaine sous un vent de sud-ouest soufflant entre 30 et 40 km heure l'après-midi. Le mercure gagnera un tout petit degré, variant de 12 à 16 degrés au réveil et jusqu'à 27 à 33 degrés l'après-midi.
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0: Bonjour à tous, on commence votre horoscope de ce jeudi 23 juillet par les béliers. Si une tension apparaît, privilégiez le dialogue plutôt que la confrontation.
1: Taureau, votre authenticité séduit naturellement, ne cherchez pas à en faire davantage.
2: Gémeaux, aujourd'hui l'équilibre sera votre meilleur atout, trouvez le juste milieu avant de prendre une décision.
3: Cancer, une invitation ou une activité improvisée pourrait transformer cette journée en joli souvenir.
4: Lion, les rencontres les plus marquantes arrivent souvent quand on ne les attend pas, sortez de votre routine.
5: Vierge, votre motivation est au rendez-vous, profitez-en pour terminer ce que vous remettez à plus tard.
6: Balance, un petit effort aujourd'hui vous apportera une vraie tranquillité.
7: Scorpion, vos idées méritent d'être mises en lumière, exprimez-vous sans hésiter.
8: Sagittaire, un projet qui vous enthousiasme mérite toute votre énergie.
9: Capricorne, levez un peu le pied, une pause vous permettra d'être encore plus performant aujourd'hui.
10: Verseau, vous avancez avec cohérence et cela rassure votre entourage.
11: Continuez dans cette direction.
12: Et enfin les poissons, prenez du recul avant de prendre une décision importante.
13: Vous y verrez beaucoup plus clair.
14: Je vous souhaite à tous une très belle journée.
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3: Bonjour à tous. Nous débutons ce flash avec l'évolution critique de l'incendie dans les Hautes-Alpes. La situation s'est nettement aggravée ces dernières heures face à la progression des flammes dans la vallée de Fraissinière. Face à la propagation du feu au pied de la falaise du Plan, la mairie a invité fortement les habitants des Alouviers disposant d'une solution d'hébergement hors de la vallée à quitter la commune. Au total, une trentaine de riverains sont concernés, alors qu'un arrêté municipal interdit également l'accès au vallon du Fournel. Cette tension a poussé des riverains des villages alentours à se masser hier devant la caserne des sapeurs-pompiers de l'Argentière-l'ABC pour exprimer leur vive inquiétude face à cet incendie qui ravage le secteur depuis le 15 juillet. Certains pointent du doigt des choix de gestion tardifs, redoutant pour leur habitation et pour la sécurité des secours engagés dans des conditions périlleuses. Restons dans les faits divers pour évoquer un grave accident de la route. Un violent accident s'est produit mardi vers 12h30 sur la route nationale 94 à Baratier, au niveau du rond point des Ors. Une voiture transportant 4 personnes est entrée en collision avec un poids lourd. Le bilan fait état de 4 blessés, dont une femme enceinte prise en charge en urgence absolue et évacuée vers l'hôpital de Gap. Une vingtaine de sapeurs-pompiers ont été mobilisés sur place. Quittons les faits divers pour prendre la direction de Briançon et parler d'un projet immobilier d'envergure qui marque le pas. Est présenté en novembre dernier avec des promesses de permis de construire rapide, le gigantesque chantier de transformation de l'ancien sanatorium de Rhône-Azur en plus de 350 logements se fait attendre. Les discussions se poursuivent entre promoteurs, architectes et partenaires institutionnels. Le maire de Briançon, Arnaud Murgia, espère désormais un dépôt des dossiers pour le mois de septembre prochain après la visite récente du ministre du Logement. Enfin, refermons ce flash avec une belle idée de sortie culturelle dans la vallée de l'Ubaye. La nature est à l'honneur ce soir à Barcelonnette à la maison du parc du Mercantour. En marge de l'exposition visible jusqu'au 31 août, le parc de la Sapinière accueillera dès 21h15 la projection en plein air du film 2000 jours au paradis, une immersion poétique d'une heure et quart avec un accès entièrement libre et gratuit pour tous.
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2: La météo des Hautes-Alpes et de la vallée de l'Ubaye avec Météo Alpes d'Urance.
3: Et cet après-midi, les conditions restent parfaitement anticycloniques sur les Hautes-Alpes et l'Ubaye. Après quelques fins voiles nuageux en matinée, de magnifiques éclaircies vont largement dominer au fil des heures. Le vent bascule quant à lui au nord-ouest et se fera sentir avec des rafales de 40 à 50 km/h sur nos reliefs. Côté température, l'ambiance reste particulièrement agréable et sans excès, avec des maximales comprises entre 26 et 32 degrés. Pour votre journée de vendredi, la situation s'annonce très similaire. Plein soleil et chaleur estivale vont persister pour bien conclure la semaine sous un vent de sud-ouest soufflant entre 30 et 40 km/h l'après-midi. Le mercure gagnera un tout petit degré, variant de 12 à 16 degrés au réveil et jusqu'à 27 à 33 degrés l'après-midi.
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0: 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Ce soir sur TF1, il y a du super-héros. Vous allez pouvoir retrouver The Flash sur France 2. C'est un nouveau jeu présenté par Bruno Guillon avec des célébrités. Et bah oui, comme son nom l'indique, va falloir savoir suite aux questions qui ment. Florent Père sera peut-être un bon menteur. Lola Dubini, bon, il y a quand même jusqu'à 50 000 euros à gagner. France 3, Tom et Lola. Vous allez retrouver sur Canal Miniature Wife, sur M6 Cauchemar en cuisine à Saint-Malo de Guersac. Total Contrôle sur Arte, votre série. Vous retrouverez sur W9, il y a que la vérité qui compte. Secret Story sur TMC et puis Pop Redemption sur TFX. Voilà, je vous laisse faire votre choix. Et par avance, une excellente soirée devant votre télévision.
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5: Il est bientôt 7h.
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0: 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Il est 7h.
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2: Bonjour, les incendies se succèdent, ils se multiplient à travers le pays, a déclaré Laurent Nunez hier à Bordeaux. Les feux ont brûlé au moins 44 000 hectares en France en 2026 et 9 sur 10 étant d'origine criminelle. 128 personnes ont été interpellées. Le ministre de l'Intérieur était en déplacement en Gironde pour apporter son soutien aux familles des deux pompiers morts en luttant contre un feu à Mérignac. Et puis, c'est en début d'après-midi hier, toujours en Gironde, qu'un feu s'est déclaré. Il a déjà parcouru près de 2 000 hectares et plusieurs milliers de personnes ont été évacuées, dont 3 500 occupants d'un camping. Concernant la situation dans le Var, elle reste préoccupante car selon les pompiers, l'incendie qui a parcouru plus de 2500 hectares est à peu près contenu mais toujours pas fixé et les reprises de feu sont permanentes. Enfin aujourd'hui, Météo France a placé 5 départements en rouge, soit le plus haut niveau de risque de feu. Le Gard, le Vaucluse, les Bouches-du-Rhône, l'Aude et le Var à nouveau sont concernés. Des chiffres, un total de 5 764 morts en excès a été recensé par Santé publique France durant la vague de chaleur de juin. Des décès qui ont été enregistrés du 17 juin au 2 juillet dans les départements touchés par des records historiques de température. Toutefois, les autorités précisent que ce bond significatif de la mortalité globale ne peut pas encore être imputé avec une totale certitude à la canicule. Finalement, elle reste la ministre de la Transition écologique, Monique Barbu, toujours opposée au projet de loi agricole, avait pourtant envisagé de démissionner. Elle a finalement obtenu des garanties d'Emmanuel Macron. Le chef de l'État s'engagerait à traiter rapidement plusieurs priorités environnementales. Du football avec Zinedine Zidane, qui sera officiellement le nouveau sélectionneur de l'équipe de France mardi prochain, le 28 juillet. Le champion du monde de 1998 va succéder à Didier Deschamps qui quitte son poste après 14 ans à la tête des Bleus et une quatrième place au Mondial 2026. Zidane a déjà signé son contrat avec la FFF et il s'engage pour une durée de 4 ans avec la Coupe du Monde 2030 en ligne de mire. Et puis du cyclisme, à l'issue de la 17e étape du Tour de France remportée hier au sprint par Jasper Philipsen, Tadej Pogacar a conservé son maillot jaune de leader devant Remco Evenepoel. Le français Paul Sexas, lui, occupe toujours la 4e place.
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4: Et cet après-midi, les conditions restent parfaitement anticycloniques sur les Hautes-Alpes et l'Ubaye. Après quelques fins voiles nuageux en matinée, de magnifiques éclaircies vont largement dominer au fil des heures. Le vent bascule quant à lui au nord-ouest et se fera sentir avec des rafales de 40 à 50 km heure sur nos reliefs. Côté température, l'ambiance reste particulièrement agréable et sans excès, avec des maximales comprises entre 26 et 32 degrés. Pour votre journée de vendredi, la situation s'annonce très similaire. Plein soleil et chaleur estivale vont persister pour bien conclure la semaine sous un vent de sud-ouest soufflant entre 30 et 40 km heure l'après-midi. Le mercure gagnera un tout petit degré variant de 12 à 16 degrés au réveil et jusqu'à 27 à 33 degrés l'après-midi.
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0: Bonjour à tous, on commence votre horoscope de ce jeudi 23 juillet par les béliers. Si une tension apparaît, privilégiez le dialogue plutôt que la confrontation.
1: Taureau, votre authenticité séduit naturellement, ne cherchez pas à en faire davantage.
2: Gémeaux, aujourd'hui l'équilibre sera votre meilleur atout, trouvez le juste milieu avant de prendre une décision.
3: Cancer, une invitation ou une activité improvisée pourrait transformer cette journée en joli souvenir.
4: Lion, les rencontres les plus marquantes arrivent souvent quand on ne les attend pas, sortez de votre routine.
5: Vierge, votre motivation est au rendez-vous, profitez-en pour terminer ce que vous remettez à plus tard.
6: Balance, un petit effort aujourd'hui vous apportera une vraie tranquillité.
7: Scorpion, vos idées méritent d'être mises en lumière, exprimez-vous sans hésiter.
8: Sagittaire, un projet qui vous enthousiasme mérite toute votre énergie.
9: Capricorne, levez un peu le pied, une pause vous permettra d'être encore plus performant aujourd'hui.
10: Verseau, vous avancez avec cohérence et cela rassure votre entourage.
11: Continuez dans cette direction.
12: Et enfin les poissons, prenez du recul avant de prendre une décision importante.
13: Vous y verrez beaucoup plus clair.
14: Je vous souhaite à tous une très belle journée.
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2: Bonjour à tous. Nous débutons ce flash avec l'évolution critique de l'incendie dans les Hautes-Alpes. La situation s'est nettement aggravée ces dernières heures face à la progression des flammes dans la vallée de Fraissinière. Face à la propagation du feu au pied de la falaise du Plan, la mairie a invité fortement les habitants des Alouviers disposant d'une solution d'hébergement hors de la vallée à quitter la commune. Au total, une trentaine de riverains sont concernés, alors qu'un arrêté municipal interdit également l'accès au vallon du Fournel. Cette tension a poussé des riverains des villages alentours à se masser hier devant la caserne des sapeurs-pompiers de l'Argentière-l'ABC pour exprimer leur vive inquiétude face à cet incendie qui ravage le secteur depuis le 15 juillet. Certains pointent du doigt des choix de gestion tardifs, redoutant pour leur habitation et pour la sécurité des secours engagés dans des conditions périlleuses. Restons dans les faits divers pour évoquer un grave accident de la route. Un violent accident s'est produit mardi vers 12h30 sur la route nationale 94 à Baratier, au niveau du rond-point des Ors. Une voiture transportant 4 personnes est entrée en collision avec un poids lourd. Le bilan fait état de 4 blessés, dont une femme enceinte, prise en charge en urgence absolue et évacuée vers l'hôpital de Gap. Une vingtaine de sapeurs-pompiers ont été mobilisés sur place. Quittons les faits divers pour prendre la direction de Briançon et parler d'un projet immobilier d'envergure qui marque le pas. Est présenté en novembre dernier avec des promesses de permis de construire rapide le gigantesque chantier de transformation de l'ancien sanatorium de Rhône-Azur. En plus de 350 logements se fait attendre. Les discussions se poursuivent entre promoteurs, architectes et partenaires institutionnels. Le maire de Briançon, Arnaud Murgia, espère désormais un dépôt des dossiers pour le mois de septembre prochain, après la visite récente du ministre du Logement. Enfin, refermons ce flash avec une belle idée de sortie culturelle dans la vallée de l'Ubaye. La nature est à l'honneur ce soir à Barcelonnette, à la maison du parc du Mercantour. En marge de l'exposition visible jusqu'au 31 août, le parc de la Sapinière accueillera dès 21h15 la projection en plein air du film 2000 jours au paradis, une immersion poétique d'une heure et quart avec un accès entièrement libre et gratuit pour tous.
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1: La météo des Hautes-Alpes et de la vallée de l'Ubaye avec Météo Alpes d'Urance.
2: Et cet après-midi, les conditions restent parfaitement anticycloniques sur les Hautes-Alpes et l'Ubaye. Après quelques fins voiles nuageux en matinée, de magnifiques éclaircies vont largement dominer au fil des heures. Le vent bascule quant à lui au nord-ouest et se fera sentir avec des rafales de 40 à 50 km heure sur nos reliefs. Côté température, l'ambiance reste particulièrement agréable et sans excès, avec des maximales comprises entre 26 et 32 degrés. Pour votre journée de vendredi, la situation s'annonce très similaire. Plein soleil et chaleur estivale vont persister pour bien conclure la semaine sous un vent de sud-ouest soufflant entre 30 et 40 km heure l'après-midi. Le mercure gagnera un tout petit degré, variant de 12 à 16 degrés au réveil et jusqu'à 27 à 33 degrés l'après-midi.
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0: Le programme télé. Ce soir sur TF1, il y a du super-héros. Vous allez pouvoir retrouver The Flash. Sur France 2, c'est un nouveau jeu présenté par Bruno Guillon avec des célébrités. Et bah oui, comme son nom l'indique, il va falloir savoir suite aux questions qui ment. Florent Père sera peut-être un bon menteur. Lola Dubini, bon, il y a quand même jusqu'à 50 000 euros à gagner. France 3, Tom et Lola. Vous allez retrouver sur Canal Miniature Wife, sur M6 Cauchemar en cuisine à Saint-Malo de Guersac. Total Control sur Arte, votre série. Vous retrouverez sur W9, il y a que la vérité qui compte. Secret Story sur TMC et puis Pop Redemption sur TFX. Voilà, je vous laisse faire votre choix et par avance une excellente soirée devant votre télévision.
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4: Il est bientôt 8h.
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0: 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Il est 8h.
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3: Bonjour, les incendies se succèdent, ils se multiplient à travers le pays, a déclaré Laurent Nunez hier à Bordeaux. Les feux ont brûlé au moins 44 000 hectares en France en 2026 et 9 sur 10 étant d'origine criminelle. 128 personnes ont été interpellées. Le ministre de l'Intérieur était en déplacement en Gironde pour apporter son soutien aux familles des deux pompiers morts en luttant contre un feu à Mérignac. Et puis, c'est en début d'après-midi hier, toujours en Gironde, qu'un feu s'est déclaré. Il a déjà parcouru près de 2 000 hectares et plusieurs milliers de personnes ont été évacuées, dont 3 500 occupants d'un camping. Concernant la situation dans le Var, elle reste préoccupante car selon les pompiers, l'incendie qui a parcouru plus de 2500 hectares est à peu près contenu mais toujours pas fixé et les reprises de feu sont permanentes. Enfin aujourd'hui, Météo France a placé 5 départements en rouge, soit le plus haut niveau de risque de feu. Le Gard, le Vaucluse, les Bouches-du-Rhône, l'Aude et le Var à nouveau sont concernés. Des chiffres, un total de 5 764 morts en excès a été recensé par Santé publique France durant la vague de chaleur de juin. Des décès qui ont été enregistrés du 17 juin au 2 juillet dans les départements touchés par des records historiques de température. Toutefois, les autorités précisent que ce bond significatif de la mortalité globale ne peut pas encore être imputé avec une totale certitude à la canicule. Finalement, elle reste la ministre de la Transition écologique, Monique Barbu, toujours opposée au projet de loi agricole, avait pourtant envisagé de démissionner. Elle a finalement obtenu des garanties d'Emmanuel Macron. Le chef de l'État s'engagerait à traiter rapidement plusieurs priorités environnementales. Du football avec Zinedine Zidane, qui sera officiellement le nouveau sélectionneur de l'équipe de France mardi prochain, le 28 juillet. Le champion du monde de 1998 va succéder à Didier Deschamps qui quitte son poste après 14 ans à la tête des Bleus et une quatrième place mondiale 2026. Zidane a déjà signé son contrat avec la FFF et il s'engage pour une durée de 4 ans avec la Coupe du Monde 2030 en ligne de mire. Et puis du cyclisme, à l'issue de la 17e étape du Tour de France remportée hier au sprint par Jasper Philipsen, Tadej Pogacar a conservé son maillot jaune de leader devant Remco Evenepoel. Le français Paul Sexas, lui, occupe toujours la 4e place.
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4: La météo des Hautes-Alpes et de la vallée de l'Ubaye avec Météo Alpes du Rance.
5: Et cet après-midi, les conditions restent parfaitement anticycloniques sur les Hautes-Alpes et l'Ubaye. Après quelques fins voiles nuageux en matinée, de magnifiques éclaircies vont largement dominer au fil des heures. Le vent bascule quant à lui au nord-ouest et se fera sentir avec des rafales de 40 à 50 km heure sur nos reliefs. Côté température, l'ambiance reste particulièrement agréable et sans excès, avec des maximales comprises entre 26 et 32 degrés. Pour votre journée de vendredi, la situation s'annonce très similaire. Plein soleil et chaleur estivale vont persister pour bien conclure la semaine sous un vent de sud-ouest soufflant entre 30 et 40 km heure l'après-midi. Le mercure gagnera un tout petit degré variant de 12 à 16 degrés au réveil et jusqu'à 27 à 33 degrés l'après-midi.
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0: Bonjour à tous, on commence votre horoscope de ce jeudi 23 juillet par les béliers. Si une tension apparaît, privilégiez le dialogue plutôt que la confrontation.
1: Taureau, votre authenticité séduit naturellement, ne cherchez pas à en faire davantage.
2: Gémeaux, aujourd'hui l'équilibre sera votre meilleur atout, trouvez le juste milieu avant de prendre une décision.
3: Cancer, une invitation ou une activité improvisée pourrait transformer cette journée en joli souvenir.
4: Lion, les rencontres les plus marquantes arrivent souvent quand on ne les attend pas, sortez de votre routine.
5: Vierge, votre motivation est au rendez-vous, profitez-en pour terminer ce que vous remettez à plus tard.
6: Balance, un petit effort aujourd'hui vous apportera une vraie tranquillité.
7: Scorpion, vos idées méritent d'être mises en lumière, exprimez-vous sans hésiter.
8: Sagittaire, un projet qui vous enthousiasme mérite toute votre énergie.
9: Capricorne, levez un peu le pied, une pause vous permettra d'être encore plus performant aujourd'hui.
10: Verseau, vous avancez avec cohérence et cela rassure votre entourage.
11: Continuez dans cette direction.
12: Et enfin les poissons, prenez du recul avant de prendre une décision importante.
13: Vous y verrez beaucoup plus clair.
14: Je vous souhaite à tous une

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3: Bonjour à tous. Nous débutons ce flash avec l'évolution critique de l'incendie dans les Hautes-Alpes. La situation s'est nettement aggravée ces dernières heures face à la progression des flammes dans la vallée de Fraissinière. Face à la propagation du feu au pied de la falaise du Plan, la mairie a invité fortement les habitants des Alouviers disposant d'une solution d'hébergement hors de la vallée à quitter la commune. Au total, une trentaine de riverains sont concernés, alors qu'un arrêté municipal interdit également l'accès au vallon du Fournel. Cette tension a poussé des riverains des villages alentours à se masser hier devant la caserne des sapeurs-pompiers de l'Argentière-l'ABC pour exprimer leur vive inquiétude face à cet incendie qui ravage le secteur depuis le 15 juillet. Certains pointent du doigt des choix de gestion tardifs, redoutant pour leur habitation et pour la sécurité des secours engagés dans des conditions périlleuses. Restons dans les faits divers pour évoquer un grave accident de la route. Un violent accident s'est produit mardi vers 12h30 sur la route nationale 94 à Baratier, au niveau du rond-point des Ors. Une voiture transportant 4 personnes est entrée en collision avec un poids lourd. Le bilan fait état de 4 blessés, dont une femme enceinte, prise en charge en urgence absolue et évacuée vers l'hôpital de Gap. Une vingtaine de sapeurs-pompiers ont été mobilisés sur place. Quittons les faits divers pour prendre la direction de Briançon et parler d'un projet immobilier d'envergure qui marque le pas. Est présenté en novembre dernier avec des promesses de permis de construire rapide le gigantesque chantier de transformation de l'ancien sanatorium de Rhône-Azur. En plus de 350 logements, se fait attendre. Les discussions se poursuivent entre promoteurs, architectes et partenaires institutionnels. Le maire de Briançon, Arnaud Murgia, espère désormais un dépôt des dossiers pour le mois de septembre prochain, après la visite récente du ministre du Logement. Enfin, refermons ce flash avec une belle idée de sortie culturelle dans la vallée de l'Ubaye. La nature est à l'honneur ce soir à Barcelonnette, à la maison du parc du Mercantour. En marge de l'exposition visible jusqu'au 31 août, le parc de la Sapinière accueillera dès 21h15 la projection en plein air du film 2000 jours au paradis, une immersion poétique d'une heure et quart avec un accès entièrement libre et gratuit pour tous.
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2: La météo des Hautes-Alpes et de la vallée de l'Ubaye avec Météo Alpes d'Urance.
3: Et cet après-midi, les conditions restent parfaitement anticycloniques sur les Hautes-Alpes et l'Ubaye. Après quelques fins voiles nuageux en matinée, de magnifiques éclaircies vont largement dominer au fil des heures. Le vent bascule quant à lui au nord-ouest et se fera sentir avec des rafales de 40 à 50 km heure sur nos reliefs. Côté température, l'ambiance reste particulièrement agréable et sans excès, avec des maximales comprises entre 26 et 32 degrés. Pour votre journée de vendredi, la situation s'annonce très similaire. Plein soleil et chaleur estivale vont persister pour bien conclure la semaine sous un vent de sud-ouest soufflant entre 30 et 40 km heure l'après-midi. Le mercure gagnera un tout petit degré, variant de 12 à 16 degrés au réveil et jusqu'à 27 à 33 degrés l'après-midi.
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0: Le programme télé. Ce soir sur TF1, il y a les super-héros. Vous allez pouvoir retrouver The Flash sur France 2. C'est un nouveau jeu présenté par Bruno Guillon avec des célébrités. Eh ben oui, comme son nom l'indique, va falloir savoir suite aux questions qui ment. Florent Père sera peut-être un bon menteur. Lola Dubini, bon, il y a quand même jusqu'à 50 000 euros à gagner. France 3, Tom et Lola. Vous allez retrouver sur Canal Miniature Wife, sur M6 Cauchemar en cuisine à Saint-Malo de Guersac. Total Control sur Arte, votre série. Vous retrouverez sur W9, il y a que la vérité qui compte. Secret Story sur TMC et puis Pop Redemption sur TFX. Voilà, je vous laisse faire votre choix. Et par avance, une excellente soirée devant votre télévision.
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5: Il est bientôt 9h.
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2: Bonjour, la situation est toujours compliquée en Gironde où 2000 hectares ont brûlé depuis hier au nord du bassin d'Arcachon. On dénombre 12 000 évacués, dont plusieurs milliers de vacanciers dans trois campings. Le ministre français de l'Intérieur, Laurent Nunez, qui était sur place ce mercredi pour apporter son soutien aux familles des deux pompiers morts en luttant contre un feu à Mérignac, a confirmé le chiffre de plus de 44 000 hectares brûlés en France cette année. Un risque de feu qui ne faiblit pas aujourd'hui. Météo France place 5 départements en rouge, soit le plus haut niveau de risque de feu. Le Gard, le Vaucluse et les Bouches-du-Rhône, l'Aude ainsi que le Var à nouveau sont concernés. Côté canicule, un total de près de 5800 morts en excès a été recensé par Santé publique France durant cette vague de chaleur de juin. Ces décès ont été enregistrés dans les départements touchés par des records historiques de température. Et puis les vagues de chaleur qui ont aussi des conséquences sur l'économie. Au total, 128 incidents ont été recensés pour la seule vague de chaleur de juin 2026. Plusieurs acteurs font déjà les comptes comme la SNCF, EDF ou bien encore le secteur agricole qui va payer un lourd tribut. Une découverte glaçante dans l'Essonne, 12 enfants dont certains âgés d'à peine 5 mois enfermés dans une voiture garée dans un sous-sol sombre. Deux assistantes maternelles tentaient de les dissimuler. Mise en examen, les deux femmes seront jugées le 22 septembre. 5 fruits et légumes par jour. Famille rurale dénonce des prix qui ont doublé en 10 ans. Approvisionner en fruits et légumes, une famille de 4 personnes coûte en moyenne 162 euros par mois, voire près de 300 euros si c'est du bio. Hors portée pour de nombreux budgets, dénonce l'association. Du football avec cette bonne nouvelle pour les fans. Zinedine Zidane qui sera officiellement le nouveau sélectionneur de l'équipe de France mardi prochain, le 28 juillet. Le champion du monde de 1998 va ainsi succéder à Didier Deschamps qui quitte son poste après 14 ans à la tête des Bleus et une quatrième place au Mondial. Zizou a déjà signé son contrat avec la FFF et s'engage pour une durée de 4 ans avec la Coupe du Monde 2030 en ligne de mire. Et puis un tour sur les routes du Tour de France avec à l'issue de la 17e étape hier, remportée au sprint par Jasper Philipson, Tadej Pogacar qui reste encore et toujours en jaune. Il reste leader devant Remco Evenepoel et puis le français Paul Sexton. Ça s'occupe, lui, toujours la quatrième place.
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3: La météo des Hautes-Alpes et de la vallée de l'Ubaye avec Météo Alpes d'Urance.
4: Et cet après-midi, les conditions restent parfaitement anticycloniques sur les Hautes-Alpes et l'Ubaye. Après quelques fins voiles nuageux en matinée, de magnifiques éclaircies vont largement dominer au fil des heures. Le vent bascule quant à lui au nord-ouest et se fera sentir avec des rafales de 40 à 50 km/h sur nos reliefs. Côté température, l'ambiance reste particulièrement agréable et sans excès, avec des maximales comprises entre 26 et 32 degrés. Pour votre journée de vendredi, la situation s'annonce très similaire. Plein soleil et chaleur estivale vont persister pour bien conclure la semaine sous un vent de sud-ouest soufflant entre 30 et 40 km/h l'après-midi. Le mercure gagnera un tout petit degré variant de 12 à 16 degrés au réveil et jusqu'à 27 à 33 degrés l'après-midi.
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Bonjour à tous, on commence votre horoscope de ce jeudi 23 juillet par les béliers. Si une tension apparaît, privilégiez le dialogue plutôt que la confrontation. Taureau, votre authenticité séduit naturellement, ne cherchez pas à en faire davantage. Gémeaux, aujourd'hui l'équilibre sera votre meilleur atout, trouvez le juste milieu avant de prendre une décision. Cancer, une invitation ou une activité improvisée pourrait transformer cette journée en joli souvenir. Lion, les rencontres les plus marquantes arrivent souvent quand on ne les attend pas, sortez de votre routine. Vierge, votre motivation est au rendez-vous, profitez-en pour terminer ce que vous remettez à plus tard. Balance, un petit effort aujourd'hui vous apportera une vraie tranquillité. Scorpion, vos idées méritent d'être mises en lumière, exprimez-vous sans hésiter. Sagittaire, un projet qui vous enthousiasme mérite toute votre énergie. Capricorne, levez un peu le pied, une pause vous permettra d'être encore plus performant aujourd'hui. Verseau, vous avancez avec cohérence et cela rassure votre entourage. Continuez dans cette direction. Et enfin les poissons, prenez du recul avant de prendre une décision importante. Vous y verrez beaucoup plus clair. Je vous souhaite à tous.

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2: Bonjour à tous, nous débutons ce flash avec l'évolution critique de l'incendie dans les Hautes-Alpes. La situation s'est nettement aggravée ces dernières heures face à la progression des flammes dans la vallée de Fraissinières. Face à la propagation du feu au pied de la falaise du Plan, la mairie a invité fortement les habitants des Alouviers disposant d'une solution d'hébergement hors de la vallée à quitter la commune. Au total, une trentaine de riverains sont concernés, alors qu'un arrêté municipal interdit également l'accès au vallon du Fournel. Cette tension a poussé des riverains des villages alentours à se masser hier devant la caserne des sapeurs-pompiers de l'Argentière-l'ABC pour exprimer leur vive inquiétude face à cet incendie qui ravage le secteur depuis le 15 juillet. Certains pointent du doigt des choix de gestion tardifs, redoutant pour leur habitation et pour la sécurité des secours engagés dans des conditions périlleuses. Restons dans les faits divers pour évoquer un grave accident de la route. Un violent accident s'est produit mardi vers 12h30 sur la route nationale 94 à Baratier. Au niveau du rond-point des Ors, une voiture transportant 4 personnes est entrée en collision avec un poids lourd. Le bilan fait état de 4 blessés, dont une femme enceinte, prise en charge en urgence absolue et évacuée vers l'hôpital de Gap. Une vingtaine de sapeurs-pompiers ont été mobilisés sur place. Quittons les faits divers pour prendre la direction de Briançon et parler d'un projet immobilier d'envergure qui marque le pas. Est présenté en novembre dernier avec des promesses de permis de construire rapide le gigantesque chantier de transformation de l'ancien sanatorium de Rhône-Azur, en plus de 350 logements, se fait attendre. Les discussions se poursuivent entre promoteurs, architectes et partenaires institutionnels. Le maire de Briançon, Arnaud Murgeat, espère désormais un dépôt des dossiers pour le mois de septembre prochain, après la visite récente du ministre du Logement. Enfin, refermons ce flash avec une belle idée de sortie culturelle dans la vallée de l'Ubaye. La nature est à l'honneur ce soir à Barcelonnette, à la maison du parc du Mercantour. En marge de l'exposition visible jusqu'au 31 août, le parc de la Sapinière accueillera dès 21h15 la projection en plein air du film 2000 jours au paradis, une immersion poétique d'une heure et quart avec un accès entièrement libre et gratuit pour tous.
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1: La météo des Hautes-Alpes et de la vallée de l'Ubaye avec Météo Alpes d'Urance.
2: Et cet après-midi, les conditions restent parfaitement anticycloniques sur les Hautes-Alpes et l'Ubaye. Après quelques fins voiles nuageux en matinée, de magnifiques éclaircies vont largement dominer au fil des heures. Le vent bascule quant à lui au nord-ouest et se fera sentir avec des rafales de 40 à 50 km/h sur nos reliefs. Côté température, l'ambiance reste particulièrement agréable et sans excès, avec des maximales comprises entre 26 et 32 degrés. Pour votre journée de vendredi, la situation s'annonce très similaire. Plein soleil et chaleur estivale vont persister pour bien conclure la semaine sous un vent de sud-ouest soufflant entre 30 et 40 km/h l'après-midi. Le mercure gagnera un tout petit degré, variant de 12 à 16 degrés au réveil et jusqu'à 27 à 33 degrés l'après-midi.
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0: Le programme télé. Ce soir sur TF1, il y a du super-héros. Vous allez pouvoir retrouver The Flash sur France 2. C'est un nouveau jeu présenté par Bruno Guillon avec des célébrités. Eh ben oui, comme son nom l'indique, va falloir savoir suite aux questions qui ment. Florent Père sera peut-être un bon menteur. Lola Dubini, bon, il y a quand même jusqu'à 50 000 euros à gagner. France 3, Tom et Lola. Vous allez retrouver sur Canal Miniature Wife, sur M6 Cauchemar en cuisine à Saint-Malo de Guersac. Total Control sur Arte, votre série. Vous retrouverez sur W9, il y a que la vérité qui compte. Secret Story sur TMC et puis Pop Redemption sur TFX. Voilà, je vous laisse faire votre choix. Et par avance, une excellente soirée devant votre télévision.
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2: Bonjour, la situation est toujours compliquée en Gironde où 2000 hectares ont brûlé depuis hier au nord du bassin d'Arcachon. On dénombre 12 000 évacués, dont plusieurs milliers de vacanciers dans trois campings. Le ministre français de l'Intérieur, Laurent Nunez, qui était sur place ce mercredi pour apporter son soutien aux familles des deux pompiers morts en luttant contre un feu à Mérignac, a confirmé le chiffre de plus de 44 000 hectares brûlés en France cette année. Un risque de feu qui ne faiblit pas aujourd'hui. Météo France place 5 départements en rouge, soit le plus haut niveau de risque de feu. Le Gard, le Vaucluse et les Bouches-du-Rhône, l'Aude ainsi que le Var à nouveau sont concernés. Côté canicule, un total de près de 5800 morts en excès a été recensé par Santé publique France durant cette vague de chaleur de juin. Ces décès ont été enregistrés dans les départements touchés par des records historiques de température. Et puis les vagues de chaleur qui ont aussi des conséquences sur l'économie. Au total, 128 incidents ont été recensés pour la seule vague de chaleur de juin 2026. Plusieurs acteurs font déjà les comptes, comme la SNCF, EDF ou bien encore le secteur agricole qui va payer un lourd tribut. Une découverte glaçante dans l'Essonne, 12 enfants dont certains âgés d'à peine 5 mois enfermés dans une voiture garée dans un sous-sol sombre. Deux assistantes maternelles tentaient de les dissimuler. Mises en examen, les deux femmes seront jugées le 22 septembre. 5 fruits et légumes par jour. Famille rurale dénonce des prix qui ont doublé en 10 ans. Approvisionnée en fruits et légumes, une famille de 4 personnes coûte en moyenne 162 euros par mois, voire près de 300 euros si c'est du bio. Hors portée pour de nombreux budgets, dénonce l'association. Du football avec cette bonne nouvelle pour les fans. Zinedine Zidane qui sera officiellement le nouveau sélectionneur de l'équipe de France mardi prochain, le 28 juillet. Le champion du monde de 1998 va ainsi succéder à Didier Deschamps qui quitte son poste après 14 ans à la tête des Bleus et une 4e place au Mondial. Zizou a déjà signé son contrat avec la FFF et s'engage pour une durée de 4 ans avec la Coupe du Monde 2030 en ligne de mire. Et puis un tour sur les routes du Tour de France avec à l'issue de la 17e étape hier, remportée au sprint par Jasper Philipson, Tadej Pogacar qui reste encore et toujours en jaune. Il reste leader devant Remco Evenepoel et puis le français Paul Sexas occupe lui toujours la 4e place.
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3: La météo des Hautes-Alpes et de la vallée de l'Ubaye avec Météo Alpes d'Urance.
4: Et cet après-midi, les conditions restent parfaitement anticycloniques sur les Hautes-Alpes et l'Ubaye. Après quelques fins voiles nuageux en matinée, de magnifiques éclaircies vont largement dominer au fil des heures. Le vent bascule quant à lui au nord-ouest et se fera sentir avec des rafales de 40 à 50 km/h sur nos reliefs. Côté température, l'ambiance reste particulièrement agréable et sans excès, avec des maximales comprises entre 26 et 32 degrés. Pour votre journée de vendredi, la situation s'annonce très similaire. Plein soleil et chaleur estivale vont persister pour bien conclure la semaine, sous un vent de sud-ouest soufflant entre 30 et 40 km/h l'après-midi. Le mercure gagnera un tout petit degré, variant de 12 à 16 degrés au réveil et jusqu'à 27 à 33 degrés l'après-midi.
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2: Bonjour à tous, nous débutons ce flash avec l'évolution critique de l'incendie dans les Hautes-Alpes. La situation s'est nettement aggravée ces dernières heures face à la progression des flammes dans la vallée de Fraissinières. Face à la propagation du feu au pied de la falaise du Plan, la mairie a invité fortement les habitants des Alouviers disposant d'une solution d'hébergement hors de la vallée à quitter la commune. Au total, une trentaine de riverains sont concernés, alors qu'un arrêté municipal interdit également l'accès au vallon du Fournel. Cette tension a poussé des riverains des villages alentour à se masser hier devant la caserne des sapeurs-pompiers de l'Argentière-l'ABC pour exprimer leur vive inquiétude face à cet incendie qui ravage le secteur depuis le 15 juillet. Certains pointent du doigt des choix de gestion tardifs, redoutant pour leur habitation et pour la sécurité des secours engagés dans des conditions périlleuses. Restons dans les faits divers pour évoquer un grave accident de la route. Un violent accident s'est produit mardi vers 12h30 sur la route nationale 94 à Baratier, au niveau du rond-point des Ors. Une voiture transportant 4 personnes est entrée en collision avec un poids lourd. Le bilan fait état de 4 blessés, dont une femme enceinte, prise en charge en urgence absolue et évacuée vers l'hôpital de Gap. Une vingtaine de sapeurs-pompiers ont été mobilisés sur place. Quittons les faits divers pour prendre la direction de Briançon et parler d'un projet immobilier d'envergure qui marque le pas. Présenté en novembre dernier avec des promesses de permis de construire rapide, le gigantesque chantier de transformation de l'ancien sanatorium de Rhône-Azur, en plus de 350 logement se fait attendre. Les discussions se poursuivent entre promoteurs, architectes et partenaires institutionnels. Le maire de Briançon, Arnaud Murgia, espère désormais un dépôt des dossiers pour le mois de septembre prochain après la visite récente du ministre du Logement. Enfin, refermons ce flash avec une belle idée de sortie culturelle dans la vallée de l'Ubaye. La nature est à l'honneur ce soir à Barcelonnette à la maison du parc du Mercantour. En marge de l'exposition visible jusqu'au 31 août, le parc de la Sapinière accueillera dès 21h15, la projection en plein air du film 2000 jours au paradis, une immersion poétique d'une heure et quart avec un accès entièrement libre et gratuit pour tous.
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1: La météo des Hautes-Alpes et de la vallée de l'Ubaye avec Météo Alpes d'Urance.
2: Et cet après-midi, les conditions restent parfaitement anticycloniques sur les Hautes-Alpes et l'Ubaye. Après quelques fins voiles nuageux en matinée, de magnifiques éclaircies vont largement dominer au fil des heures. Le vent bascule quant à lui au nord-ouest et se fera sentir avec des rafales de 40 à 50 km heure sur nos reliefs. Côté température, l'ambiance reste particulièrement agréable et sans excès, avec des maximales comprises entre 26 et 32 degrés. Pour votre journée de vendredi, la situation s'annonce très similaire. Plein soleil et chaleur estivale vont persister pour bien conclure la semaine, sous un vent de sud-ouest soufflant entre 30 et 40 km heure l'après-midi. Le mercure gagnera un tout petit degré, variant de 12 à 16 degrés au réveil et jusqu'à 27 à 33 degrés l'après-midi.
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2: Bonjour, la situation est toujours compliquée en Gironde où 2000 hectares ont brûlé depuis hier au nord du bassin d'Arcachon. On dénombre 12 000 évacués, dont plusieurs milliers de vacanciers dans trois campings. Le ministre français de l'Intérieur, Laurent Nunez, qui était sur place ce mercredi pour apporter son soutien aux familles des deux pompiers morts en luttant contre un feu à Mérignac, a confirmé le chiffre de plus de 44 000 hectares brûlés en France cette année. Un risque de feu qui ne faiblit pas aujourd'hui. Météo France place 5 départements en rouge, soit le plus haut niveau de risque de feu. Le Gard, le Vaucluse et les Bouches-du-Rhône, l'Aude ainsi que le Var à nouveau sont concernés. Côté canicule, un total de près de 5800 morts en excès a été recensé par Santé publique France durant cette vague de chaleur de juin. Ces décès ont été enregistrés dans les départements touchés par des records historiques de température. Et puis les vagues de chaleur qui ont aussi des conséquences sur l'économie. Au total, 128 incidents ont été recensés pour la seule vague de chaleur de juin 2026. Plusieurs acteurs font déjà les comptes, comme la SNCF, EDF ou bien encore le secteur agricole qui va payer un lourd tribut. Une découverte glaçante dans l'Essonne, 12 enfants, dont certains âgés d'à peine 5 mois enfermés dans une voiture garée dans un sous-sol sombre. Deux assistantes maternelles tentaient de les dissimuler. Mises en examen, les deux femmes seront jugées le 22 septembre. 5 fruits et légumes par jour. Famille rurale dénonce des prix qui ont doublé en 10 ans. Approvisionner en fruits et légumes, une famille de 4 personnes coûte en moyenne 162 euros par mois, voire près de 300 euros si c'est du bio. Hors portée pour de nombreux budgets, dénonce l'association. Du football, avec cette bonne nouvelle pour les fans, Zinedine Zidane qui sera officiellement le nouveau sélectionneur de l'équipe de France mardi prochain, le 28 juillet. Le champion du monde de 1998 va ainsi succéder à Didier Deschamps, qui quitte son poste après 14 ans à la tête des Bleus et une quatrième place au Mondial. Zizou a déjà signé son contrat avec la FFF et s'engage pour une durée de 4 ans avec la Coupe du Monde 2030 en ligne de mire. Et puis un tour sur les routes du Tour de France avec à l'issue de la 17e étape hier, remportée au sprint par Jasper Philipson, Tadej Pogacar qui reste encore et toujours en jaune. Il reste leader devant Remco Evenepoel. Et puis le français Paul Sexa s'occupe, lui, toujours la quatrième place.
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3: La météo des Hautes-Alpes et de la vallée de l'Ubaye avec Météo Alpes d'Urance.
4: Et cet après-midi, les conditions restent parfaitement anticycloniques sur les Hautes-Alpes et l'Ubaye. Après quelques fins voiles nuageux en matinée, de magnifiques éclaircies vont largement dominer au fil des heures. Le vent bascule quant à lui au nord-ouest et se fera sentir avec des rafales de 40 à 50 km heure sur nos reliefs. Côté température, l'ambiance reste particulièrement agréable et sans excès, avec des maximales comprises entre 26 et 32 degrés. Pour votre journée de vendredi, la situation s'annonce très similaire. Plein soleil et chaleur estivale vont persister pour bien conclure la semaine sous un vent de sud-ouest soufflant entre 30 et 40 km heure l'après-midi. Le mercure gagnera un tout petit degré, variant de 12 à 16 degrés au réveil et jusqu'à 27 à 33 degrés l'après-midi.
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4: Bonjour à tous. Nous débutons ce flash avec l'évolution critique de l'incendie dans les Hautes-Alpes. La situation s'est nettement aggravée ces dernières heures face à la progression des flammes dans la vallée de Fraissinière. Face à la propagation du feu au pied de la falaise du Plan, la mairie a invité fortement les habitants des Alouviers disposant d'une solution d'hébergement hors de la vallée à quitter la commune. Au total, une trentaine de riverains sont concernés, alors qu'un arrêté municipal interdit également l'accès au vallon du Fournel. Cette tension a poussé des riverains des village alentour à se masser hier devant la caserne des sapeurs-pompiers de l'Argentière-l'ABC pour exprimer leur vive inquiétude face à cet incendie qui ravage le secteur depuis le 15 juillet. Certains pointent du doigt des choix de gestion tardifs, redoutant pour leur habitation et pour la sécurité des secours engagés dans des conditions périlleuses. Restons dans les faits divers pour évoquer un grave accident de la route. Un violent accident s'est produit mardi vers 12h30 sur la route nationale 94 à Baratier, au niveau du rond-point des Ors. Une voiture transportant 4 personnes est entrée en collision avec un poids lourd. Le bilan fait état de 4 blessés, dont une femme enceinte, prise en charge en urgence absolue et évacuée vers l'hôpital de Gap. Une vingtaine de sapeurs-pompiers ont été mobilisés sur place. Quittons les faits divers pour prendre la direction de Briançon et parler d'un projet immobilier d'envergure qui marque le pas. Est présenté en novembre dernier avec des promesses de permis de construire rapide le gigantesque chantier de transformation de l'ancien sanatorium de Ronazur en plus de 350 logements se fait attendre. Les discussions se poursuivent entre promoteurs, architectes et partenaires institutionnels. Le maire de Briançon, Arnaud Murgia, espère désormais un dépôt des dossiers pour le mois de septembre prochain, après la visite récente du ministre du Logement. Enfin, refermons ce flash avec une belle idée de sortie culturelle dans la vallée de l'Ubaye. La nature est à l'honneur ce soir à Barcelonnette, à la maison du parc du Mercantour. En marge de l'exposition visible jusqu'au 31 août, le parc de la Sapinière accueillera dès 21h15 la projection en plein air du film 2000 jours au paradis, une immersion poétique d'une heure et quart avec un accès entièrement libre et gratuit pour tous.
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3: La météo des Hautes-Alpes et de la vallée de l'Ubaye avec Météo Alpes d'Urance.
4: Et cet après-midi, les conditions restent parfaitement anticycloniques sur les Hautes-Alpes et l'Ubaye. Après quelques fins voiles nuageux en matinée, de magnifiques éclaircies vont largement dominer au fil des heures. Le vent bascule quant à lui au nord-ouest et se fera sentir avec des rafales de 40 à 50 km heure sur nos reliefs. Côté température, l'ambiance reste particulièrement agréable et sans excès, avec des maximales comprises entre 26 et 32 degrés. Pour votre journée de vendredi, la situation s'annonce très similaire. Plein soleil et chaleur estivale vont persister pour bien conclure la semaine sous un vent de sud-ouest soufflant entre 30 et 40 km heure l'après-midi. Le mercure gagnera un tout petit degré, variant de 12 à 16 degrés au réveil et jusqu'à 27 à 33 degrés l'après-midi.
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1: Il est bientôt midi.
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0: 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Il est midi.
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3: Bonjour à tous. Dans le Var, le feu de forêt déclenché mardi à Pontevès n'est toujours pas fixé. L'incendie a parcouru plus de 2500 hectares, mais sa progression est désormais stoppée. La vigilance reste maximale. Les pompiers redoutent le retour du Mistral dans la journée. 650 sapeurs-pompiers et 170 véhicules sont toujours mobilisés sur place. Bonne nouvelle, aucun blessé n'est à déplorer parmi les soldats du feu cette nuit. C'est confirmé, Total Energy a bien doublé son bénéfice net au deuxième trimestre. Le groupe français annonce 5,4 milliards de dollars contre 2,7 milliards il y a un an. Une hausse portée par les prix élevés des hydrocarbures dans un contexte de tension au Moyen-Orient. Et conséquences directes pour les automobilistes, le guichet d'aide pour les grands rouleurs est prolongé. Initialement prévu jusqu'au 31 juillet, il va rester ouvert jusqu'au 31 août. Une mesure destinée à soutenir légèrement ceux qui utilisent leur voiture pour aller travailler, alors que le prix du sans-plomb 95-10 dépasse désormais les 2 euros le litre. Autre annonce, le plafond des franchises médicales va doubler. Il va passer de 100 à 200 euros par an. Ça correspond au montant maximum restant à la charge des patients pour les consultations et les médicaments. Un décret est actuellement en préparation. Le gouvernement prévoit aussi de se pencher sur les effets de la canicule. Une réunion avec les acteurs économiques est annoncée à la rentrée. Pour l'instant, il est encore un peu trop tôt pour mesurer l'impact de ces épisodes de chaleur à répétition sur l'économie. La DJ Barbara Butch va porter plainte contre la France Insoumise. Elle dénonce une provocation à la haine et à la violence après l'interruption de son concert à Grenoble par des militants. Le transfert des dauphins du Maryland d'Antibes a débuté. 8 animaux doivent rejoindre un parc zoologique à Malaga en Espagne dans le cadre de la loi française qui interdit désormais la captivité des cétacés.
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5: Et cet après-midi, les conditions restent parfaitement anticycloniques sur les Hautes-Alpes et l'Ubaye. Après quelques fins voiles nuageux en matinée, de magnifiques éclaircies vont largement dominer au fil des heures. Le vent bascule quant à lui au nord-ouest et se fera sentir avec des rafales de 40 à 50 km heure sur nos reliefs. Côté température, l'ambiance reste particulièrement agréable et sans excès, avec des maximales comprises entre 26 et 32 degrés. Pour votre journée de vendredi, la situation s'annonce très similaire. Plein soleil et chaleur estivale vont persister pour bien conclure la semaine sous un vent de sud-ouest soufflant entre 30 et 40 km heure l'après-midi. Le mercure gagnera un tout petit degré, variant de 12 à 16 degrés au réveil et jusqu'à 27 à 33 degrés l'après-midi.
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9: Édition spéciale, nous partons du côté de l'Argentière, l'ABC, y retrouver Marcel Canal, le président du SDIS-05. Bonjour Marcel.
10: Bonjour à tous vos auditeurs.
9: Alors, un nouveau point, nous sommes pratiquement à une semaine de ce départ de feu. Ça fait une semaine que l'incendie de l'Argentière, l'ABC, a démarré. Où en est-on aujourd'hui, jeudi?
2: Mais écoutez, le premier point, c'est d'essayer de stopper ce feu pour plus qu'il ne progresse, que ce soit du côté de la vallée de Fraissinière et du côté de la vallée du Fournel. Donc tous les moyens, il y a plus de 200 pompiers cette nuit, nous avons été rapportés jusqu'à des colonnes qui viennent de pratiquement de la région parisienne qui nous rejoignent. Donc au niveau terrestre, on peut dire que nos pompiers font un excellent travail où ils peuvent accéder. Les conditions sont extrêmes dans des barres rocheuses, avec des risques de chute de pierre, des risques de chute de bloc, de se faire prendre par le feu, comme ça a été le cas en Gironde par des pompiers. Donc je vous cache pas que c'est un feu qui est très très très compliqué, très compliqué, et ça durera dans le temps malheureusement. Donc on privilégie toutes les situations, c'est-à-dire de sauver les lieux habité hier, en accord avec le président du département et la communauté de communes, pour compléter le faible moyen aérien qu'il y a. Nous avons pris un hélicoptère privé qui vient de Saint-Crépin, qui a travaillé jusqu'à présent. J'ai fait le point il y a quelques minutes avec lui. Un excellent travail a été fait ce matin. J'espère que cet hélicoptère sera relayé tout à l'heure par les moyens nationaux.
9: Bon, plus de 200 hectares pour l'instant ravagés par les flammes. Vous l'avez dit, des conditions très compliquées parce que ce sont des zones très escarpées. Est-ce qu'on peut rassurer aussi sur, pour l'instant,

0: Oui, j'assume ma fonction en tant que président du SDIS. Mais sachez que le président du SDIS n'a pas la main sur la partie opérationnelle. La main sur la partie opérationnelle, c'est monsieur le préfet qui a la main sur la partie opérationnelle. Moi, je ne fais que de, que quelque part que de payer, et je ne peux pas dire, il faut envoyer les pompiers à tel endroit, il faut envoyer les pompiers à tel endroit. Ce n'est pas, je voudrais bien le faire. Et les gens ne comprennent pas que le président du SDIS n'intervienne pas plus. Je ne peux pas commander les pompiers, ce n'est pas à moi de commander les pompiers. Que j'aille les encourager sur le terrain, que je sois avec eux sur le terrain, que je fasse les interventions, qu'on fasse venir un autre hélicoptère, oui, c'est ma partie, mais le reste n'est pas de ma partie, et désolé, mais je ne peux pas commander les pompiers, et on a du mal à faire l'amalgame entre que fait Cana sur le, que fait Cana, des Cana, il est proche des pompiers, il est proche de la population, mais je ne peux pas commander les pompiers.
1: Alors justement, vous m'avez devancé, Marcel, puisque j'allais vous poser la question, pas mal de colère et de critiques qui peuvent, entre guillemets, se comprendre hein, du fait qu'on voit ce spectacle de malheur, d'horreur depuis plusieurs jours sur le secteur du pays des écrins de l'Argentière de l'ABC. D'où vient le problème au juste? Ça vient de plus haut que ça? Ça vient de l'État?
0: Mais écoutez, on n'est pas là pour... moi, je ne suis pas là pour tirer sur l'ambulance.
1: Non, non, moi non plus, mais ça comprend. Voilà. En fait.
0: Ce qu'il nous aurait fallu dès le départ, et ce si je vous ai dit tout à l'heure que avec le soutien du président du département et de la communauté de communes, c'est la première fois en France que ça doit se voir. On paye un hélicoptère privé, nous, maintenant. Donc c'est la première fois que ça se voit. Pourquoi nous payons un hélicoptère privé? Parce qu'on n'a pas les moyens nationaux qui viennent nous aider. Quand on a les pompiers au sol, c'est sûr qu'on a les pompiers au sol, mais ce qui nous manque, c'est les moyens aériens. Si nous avions eu les moyens aériens dès le départ, on n'en serait sûrement pas là. Mais bon, on ne va pas refaire le monde. Le feu est parti. C'est voilà. Et moi, je vais vous dire, ce n'est pas moi de... Bien entendu que je demande les moyens aériens, monsieur le préfet. Mais le président du SDIS, c'est le président du conseil d'administration du SDIS. Ce n'est pas le président. Voilà. Donc, moi, je gère les pompiers. Oui, je vais payer la facture. Ça, c'est sûr. Ouais. Je vais signer le chèque de toutes les interventions, de tout ce qui est engagé sur le feu. Ça, oui, je vais le faire. Mais par contre, je ne peux pas aller. Alors maintenant, oui, bon, il y aura une enquête administrative aussi qui sera faite par rapport à tout ce qui se dit, par rapport au départ de feu et autres. Oui, je demanderai.
1: Alors, on précise bien, Marcel, et on le répète une fois de plus, que le départ de feu, le feu n'est pas d'origine criminelle. C'est bien la foudre qui a causé ce départ de feu la semaine dernière.
0: Nous sommes bien d'accord. C'est la foudre qui a déclenché ce départ
1: répéter.
0: De feu. Oui. On est bien d'accord là-dessus. Et ce que je peux ajouter, oui, j'ai vu les personnes qui ont escaladé et qui sont venues voir le feu. Bon, moi, je veux ressortir un peu toutes les bandes de son. J'ai demandé au colonel d'ailleurs, parce que ça peut être de ma partie de voir un petit peu s'il y a eu une négligence dans la maison 10. Ça, c'est de ma partie de gérer les pompiers, de voir ce qu'il en est. Écoutez, chaque chose en son temps. Oui, il y aura une enquête administrative. Oui, s'il faut prendre des décisions dures, je les prendrai les décisions, je les assumerai les décisions. Mais par contre, aujourd'hui, bah, écoutez, il y a un temps pour tout. On prend la décision quand elles s'imposeront, mais pour le moment, ce qui est prioritaire, c'est d'éteindre ce feu. Et si on avait un peu plus de moyens aériens, bah, écoutez, les hélicoptères vont arriver maintenant à 10h, quand on va fumer.
1: Voilà, c'est ce que j'allais vous dire. Aujourd'hui, il y a des moyens supplémentaires qui sont mis en place, avec des pompiers aussi supplémentaires qui arrivent en ce jeudi.
0: Oui, il y a des pompiers supplémentaires que je ne crois pas me tromper en vous disant qu'il y a 200. Une centaine de pompiers.
1: Oui.
0: On y est 200 sur le terrain. Étions 100 hier. Oui. Il y en a 100 qui arrivent de département jusqu'au 74. Enfin, il y en a un peu partout qui viennent en France, de France, qui viennent nous aider. Ça, c'est sûr. Ils font ce qu'ils peuvent sur le terrain. Mais comme je vous l'ai dit tout à l'heure, l'exercice est très, très, très difficile. Par rapport à la complexité sur le terrain, quoi. Non, mais moi je réclame, et j'endors pas la nuit, Maxime, j'endors pas la nuit. Si on avait moins de moyens aériens en renfort, en hélico, en Puma, le Puma qui est venu hier, il a fait un excellent travail. Il va revenir aujourd'hui. J'en sais rien s'il va revenir aujourd'hui. Jean-Michel Arnaud se bat avec le ministre de l'Intérieur, pour dire de nous mettre un moyen aérien. S'il y a un feu qui vient de partir dans les Landes, est-ce que ce feu menace des habitations? Nous, ici, quelque part, je vous le dis, on se sent un peu les oubliés là.

0: On se sent un peu oublié parce que justement ce feu ici chez nous ne menace pas les habitations, donc forcément la priorité est ailleurs pour les services de l'État.
1: Mais c'est ce que je pense. Écoutez, oui, c'est ce qu'on a toutes les raisons de penser ça. Pourquoi nous sommes les oubliés? Pourquoi on n'a pas eu de canadaire? Pourquoi c'est autant de questions qu'on peut se poser. Pourquoi on nous aide pas? Est-ce qu'il y a des moyens nationaux qui sont pas assez importants? Attendez, mais pourquoi on met tant d'argent en Ukraine? Moi, je comprends sur les réseaux sociaux. Pourquoi on met tant d'argent en Ukraine? Pourquoi on n'achète pas des canadaires à la place pour au moins se protéger, nous? Oui, moi, je comprends la colère. Je la partage, cette colère. Parce qu'elle est vraie, cette colère. Voilà, que la France se dote de moyens, qu'on soit indépendant et qu'on arrive vraiment à couper tout ce qui se dit, que ce feu qui est maintenant plus de 200 hectares et qui était au départ de peut-être de 10 mètres carrés puisse s'arrêter, quoi. Bon. Oui, je suis en colère.
0: Tout le monde est en colère, tout le monde est à fleur de peau, tout le monde est sensible forcément, parce qu'on voit nos magnifiques paysages qui partent en fumée comme ça forcément ça crée de la colère, mais c'est important quand même que vous puissiez en parler et expliquer un petit peu, au lieu d'avoir des rumeurs ou des choses déformées sur les réseaux sociaux notamment, d'expliquer un petit peu ce qui se passe vraiment sur le terrain. On va espérer la pluie, parce que ce week-end la pluie est attendue, elle est de plus en plus confirmée, on l'espère, parce que ça va vraiment aider le travail des pompiers, cette pluie attendue pour ce week-end. Les mesures de sécurité qui sont mises en vigueur, quelles sont-elles? La RN 94, qui est l'axe principal, n'est pas touchée, hein, on est bien d'accord.
1: Non. Voilà, donc pour le moment, il y a la RD 138 qui est dite CVCB. C'est la route qui est parallèle à la RN 94 qui rejoint, on pourrait dire, la Roche-le-Rame à l'Argentière. J'ai demandé au RTM qu'il me fasse un peu un point sur la RD 38. C'est la RD 38, c'est celle qui part de la Roche-le-Rame, qui monte dans les rampes et qui dessert le hameau de Palon, c'est-à-dire la commune de Chamcella. Qu'on me fasse un peu un point là-dessus, s'il y a des chutes de pierres, des chutes de blocs, qu'on puisse fermer cette route avant qu'il arrive un malheur comme le bloc qui est descendu sur la voiture du SDIS. Et ceci, bien entendu, en accord avec les maires que j'ai au quotidien, que ce soit Cyril Trujon d'Astros, maire de Fressinière, que ce soit Rémi Roux, que ce soit Michel Prison. Vous savez, on partage les mêmes choses tous les quatre. Et on sait, on se parle et on essaie de trouver des solutions, d'apporter des solutions. Et tout ce que je peux vous dire aussi, merci aussi à ceux qui viennent, comme l'équipe départementale de soutien, qui viennent préparer depuis ce matin
0: des
1: pompiers retraités volontaires, ouais. Des pompiers retraités volontaires bénévoles qui viennent préparer le sandwich Jean Bomber pour que les pompiers aient quelque chose à manger et qu'ils puissent repartir sur le terrain après.
0: C'est dans ces moments compliqués qu'on sent aussi une certaine solidarité, hein, dans les habitants de l'Argentiérois, des alentours du Pays des Écrins.
1: Oui, tout à fait. On voit qu'il y a des gens qui demandent plutôt que de critiquer sur les réseaux sociaux. Ouais. C'est ce que je dis souvent. Venez rencontrer les pompiers, venez les encourager. C'est ce qui manque un petit peu. Et c'est vrai que moi je suis sur le terrain constamment sur le terrain. Il y a le Tour de France actuellement. Vous savez que le Tour de France c'est ma partie, c'est mon bébé, le Tour de France. Le Tour de France, écoutez, il est en ciel. J'appelais Patrick Ricou, mon collègue. Ex-maire d'Orcières, pour vous dire, Patrick, cette année, que tout se passera de moi sur le terrain. Je ne serai pas à Orcières, je ne participerai pas à ce grand événement dans le département, pas plus demain à Gap. Je resterai proche des pompiers, je resterai proche de la population, proche des élus. Voilà. Ce qui ne m'empêche pas, c'est d'appeler Stéphane Bourri, le commissaire principal, pour savoir si tout se passe bien. Je l'ai fait hier soir à 23h, et vous savez, la nuit est courte.
0: Forcément, il y a des priorités qui sont complètement évidentes. On va avancer effectivement fort aux 200 pompiers qui vont être aujourd'hui sur le terrain et à la centaine de pompiers qui se battent pratiquement depuis une semaine, hein, des pompiers des Hautes-Alpes, de Lozère, de l'Isère, du Gard, du Vaucluse et des marins-pompiers de Marseille aussi qui sont présents sur le terrain. Aujourd'hui, des renforts supplémentaires. On espère la pluie ce week-end. Dernière chose, Marcel, avant de se quitter, les mesures sanitaires, les recommandations sanitaires liées aux fumées, qu'est-ce qu'on peut dire pour les habitants du Pays des Écrins, des alentours?
1: Ouais, écoutez, les fumées, vous savez, ce matin, nos joueurs et outils, on ne peut pas dormir avec la fenêtre ouverte parce que les fumées rentrent dans la maison. Il n'y a rien de nocif pour le moment. L'ARS, bien entendu, est associé avec nous pour regarder s'il y a... mais il n'y a rien de nocif pour le moment. Moi, ce que je peux dire aux habitants qui sont de Fraissinières, qui s'inquiètent, restez chez vous. Restez chez vous. Les pompiers sont là. Les pompiers seront là. Et ne vous inquiétez pas, vos maisons seront protégées et vous serez protégés par les pompiers. Bon. Je peux vous comprendre que vous avez l'inquiétude, mais ne vous inquiétez pas autre mesure.
0: Bon, très bien. Et puis pour les personnes les plus fragiles ou qui ont des problèmes respiratoires, le masque aussi, hein, on ressort les masques pour cet événement exceptionnel. Bien évidemment, ça sera très bien aussi. Merci beaucoup Marcel, c'était important de vous avoir sur l'antenne, non seulement pour clarifier la situation, pour dire les choses telles qu'elles sont vraiment, et non pas répandu sur les réseaux sociaux, et puis de nous faire un point sur effectivement l'évolution de ce feu et surtout des mesures. Je pense qu'aujourd'hui il y a encore une réunion avec monsieur le préfet.
1: Oui, tout à fait. Tous les jours il y a une réunion avec monsieur le préfet. Vous savez, on s'entretient très très régulièrement.
0: Très bien.
1: Même si je n'ai pas mon mot à dire sur la partie opérationnelle, le préfet me tient au courant très très régulièrement, si c'est pas deux ou trois fois par jour, que si on se voit pas, on s'appelle et on a la même inquiétude. Il faut que ça s'arrête le plus rapidement possible. Maintenant, moi je vous cache pas que ce feu va durer, quoi. Vous avez par endroit un mètre de pines, de peine, voilà, donc ça va durer ce feu. Mais s'il y a déjà un orage qui nous arrive, écoutez, quelque part ça fera pas plaisir aux touristes parce que ça fera des jours pas moins de...
0: Non, mais les touristes comprendront, Marcel, ne vous inquiétez pas. En tout cas, la pluie est de plus en plus confirmée pour ce week-end et on l'espère qu'elle tombera effectivement sur ce secteur, ce qui aidera énormément le travail intense des pompiers depuis plusieurs jours. Voilà, merci beaucoup en tout cas, Marcel. On vous rappellera demain peut-être pour faire un nouveau point. Dans nos éditions locales, chaque matin et chaque soir, on fait le point aussi avec Damien Demenu qui nous compte bien évidemment l'information des Hautes-Alpes et surtout cet événement dans le pays des écrins. Merci beaucoup Marcel Canin. Bonne journée et bon courage.
1: Merci à vous. Au revoir.
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3: Bonjour à tous. Nous débutons ce flash avec l'évolution critique de l'incendie dans les Hautes-Alpes. La situation s'est nettement aggravée ces dernières heures face à la progression des flammes dans la vallée de Fraissinières. Face à la propagation du feu au pied de la falaise du Plan, la mairie a invité fortement les habitants des Alouviers disposant d'une solution d'hébergement hors de la vallée à quitter la commune. Au total, une trentaine de riverains sont concernés, alors qu'un arrêté municipal interdit également l'accès au vallon du Fournel. Cette tension a poussé des riverains à villages alentours à se masser hier devant la caserne des sapeurs-pompiers de l'Argentière-l'ABC pour exprimer leur vive inquiétude face à cet incendie qui ravage le secteur depuis le 15 juillet. Certains pointent du doigt des choix de gestion tardifs, redoutant pour leur habitation et pour la sécurité des secours engagés dans des conditions périlleuses. Restons dans les faits divers pour évoquer un grave accident de la route. Un violent accident s'est produit mardi vers 12h30 sur la route nationale 94 à Baratier, au niveau du rond-point des Ors. Une voiture transportant 4 personnes est entrée en collision avec un poids lourd. Le bilan fait état de 4 blessés, dont une femme enceinte prise en charge en urgence absolue et évacuée vers l'hôpital de Gap. Une vingtaine de sapeurs-pompiers ont été mobilisés sur place. Quittons les faits divers pour prendre la direction de Briançon et parler d'un projet immobilier d'envergure qui marque le pas. Présenté en novembre dernier avec des promesses de permis de construire rapide, le gigantesque chantier de transformation de l'ancien sanatorium de Ronazur en plus de 350 logements se fait attendre. Les discussions se poursuivent entre promoteurs, architectes et partenaires institutionnels. Le maire de Briançon, Arnaud Murgia, espère désormais un dépôt des dossiers pour le mois de septembre prochain, après la visite récente du ministre du Logement. Enfin, refermons ce flash avec une belle idée de sortie culturelle dans la vallée de l'Ubaye. La nature est à l'honneur ce soir à Barcelonnette, à la maison du parc du Mercantour. En marge de l'exposition visible jusqu'au 31 août, le parc de la Sapinière accueillera dès 21h15 la projection en plein air du film 2000 jours au paradis, une immersion poétique d'une heure et quart avec un accès entièrement libre et gratuit pour tous.
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2: La météo des Hautes-Alpes et de la vallée de l'Ubaye avec Météo Alpes d'Urance.
3: Et cet après-midi, les conditions restent parfaitement anticycloniques sur les Hautes-Alpes et l'Ubaye. Après quelques fins voiles nuageux en matinée, de magnifiques éclaircies vont largement dominer au fil des heures. Le vent bascule quant à lui au nord-ouest et se fera sentir avec des rafales de 40 à 50 km/h sur nos reliefs. Côté température, l'ambiance reste particulièrement agréable et sans excès, avec des maximales comprises entre 26 et 32 degrés. Pour votre journée de vendredi, la situation s'annonce très similaire. Plein soleil et chaleur estivale vont persister pour bien conclure la semaine sous un vent de sud-ouest soufflant entre 30 et 40 km/h l'après-midi. Le mercure gagnera un tout petit degré, variant de 12 à 16 degrés au réveil et jusqu'à 27 à 33 degrés l'après-midi.
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2: Il est bientôt 13h. 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
3: Bonjour à tous. Dans le Var, le feu de forêt déclenché mardi à Pontevès n'est toujours pas fixé. L'incendie a parcouru plus de 2500 hectares, mais sa progression est désormais stoppée. La vigilance reste maximale. Les pompiers redoutent le retour du Mistral dans la journée. 650 sapeurs-pompiers et 170 véhicules sont toujours mobilisés sur place. Bonne nouvelle, aucun blessé n'est à déplorer parmi les soldats du feu cette nuit. C'est confirmé, Total Energy a bien doublé son bénéfice net au deuxième trimestre. Le groupe français annonce 5,4 milliards de dollars contre 2,7 milliards il y a un an. Une hausse portée par les prix élevés des hydrocarbures dans un contexte de tension au Moyen-Orient. Et conséquences directes pour les automobilistes, le guichet d'aide pour les grands rouleurs est prolongé. Initialement prévu jusqu'au 31 juillet, il va rester ouvert jusqu'au 31 août. Une mesure destinée à soutenir légèrement ceux qui utilisent leur voiture pour aller travailler, alors que le prix du sans-plomb 95-10 dépasse désormais les 2 euros le litre. Autre annonce, le plafond des franchises médicales va doubler. Il va passer de 100 à 200 euros par an. Ça correspond au montant maximum restant à la charge des patients pour les consultations et les médicaments. Un décret est actuellement en préparation. Le gouvernement prévoit aussi de se pencher sur les effets de la canicule. Une réunion avec les acteurs économiques est annoncée à la rentrée. Pour l'instant, il est encore un peu trop tôt pour mesurer l'impact de ces épisodes de chaleur à répétition sur l'économie. La DJ Barbara Butch va porter plainte contre la France Insoumise. Elle dénonce une provocation à la haine et à la violence après l'interruption de son concert à Grenoble par des militants. Le transfert des dauphins du Marineland d'Antibes a débuté. 8 animaux doivent rejoindre un parc zoologique à Malaga en Espagne dans le cadre de la loi française qui interdit désormais la captivité des cétacés.
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4: La météo des Hautes-Alpes et de la vallée de l'Ubaye avec Météo Alpes d'Urance.
5: Et cet après-midi, les conditions restent parfaitement anticycloniques sur les Hautes-Alpes et l'Ubaye. Après quelques fins voiles nuageux en matinée, de magnifiques éclaircies vont largement dominer au fil des heures. Le vent bascule quant à lui au nord-ouest et se fera sentir avec des rafales de 40 à 50 km heure sur nos reliefs. Côté température, l'ambiance reste particulièrement agréable et sans excès, avec des maximales comprises entre 26 et 32 degrés. Pour votre journée de vendredi, la situation s'annonce très similaire. Plein soleil et chaleur estivale vont persister pour bien conclure la semaine sous un vent de sud-ouest soufflant entre 30 et 40 km heure l'après-midi. Le mercure gagnera un tout petit degré variant de 12 à 16 degrés au réveil et jusqu'à 27 à 33 degrés l'après-midi.
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1: Bonjour Nicolas.
2: Et bonjour.
1: Merci d'être avec nous pour notre traditionnel point du jeudi sur Imagine la radio. Comment ça se passe en station en ce moment? Est-ce qu'à Puy-Saint-Vincent, ça fait le plein de vacanciers?
2: Oh oui, le monde est là, on attend de nombreuses personnes encore pour ce week-end. Et la météo est de la partie, donc c'est parfait, la belle saison.
1: Quels ont été les moments forts ou les animations qui ont marqué les derniers jours sur la station?
2: On a eu l'épreuve de Coupe de France le week-end dernier de DH qui a rassemblé énormément de compétiteurs. On a de nombreux spectacles qui ont lieu tout au long de la saison. Les animations proposées par l'office de tourisme tournent tout au long de la semaine. Donc en fait, on a tout le temps de l'activité.
1: Avec les belles conditions estivales du moment, quelles sont les activités de plein air qui cartonnent le plus auprès des vacanciers?
2: Alors, ce qui cartonne le plus, ce sont tout ce qui est descente en VTT, cours de VTT, les via ferrata. Tout ce qui est proposé sur la station de Puy fonctionne parfaitement.
1: Et Nicolas, est-ce qu'il y a un événement à ne surtout pas rater cette semaine sur la station?
2: Alors, le grand événement, c'est l'épreuve de Coupe de France de XCO et XCE qui ont lieu du 24 au 26 juillet. Donc là, on va avoir plus de 1500 compétiteurs qui vont se présenter sur la station. Et en parallèle de ça, beaucoup d'animations et d'événements culturels qui sont en place.
1: Justement, au-delà de ce temps fort, qu'est-ce qui est prévu pour les familles et les amoureux du grand air?
2: Alors, dès jeudi, on va avoir les ouvertures des chapelles Saint-Vincent et des tournois de pétanque qui ont lieu au parking des Sagnes. En parallèle de ça, on va retrouver très rapidement sur la fin de semaine le déjeuner de la ferme colorée à l'hôtel Saint-Roch, ainsi que les pots d'accueil où on amènera l'ensemble des informations nécessaires pour la semaine à venir. Derrière, les animations comme la randonnée Geste qui sauve, qui plaît beaucoup aux locaux, et des balades comptées avec Murmures et Cailloux dès le mardi, des tournois de sport collectif ou encore tournois de ping-pong, et une fête importante aussi qui va avoir lieu le 29 juillet, c'est la fête de l'alpage à partir de 10h30 à Narérou.
1: Merci Nicolas. Pour ceux qui veulent retrouver tout le programme détaillé en un clic.
2: Exactement, et vous trouverez aussi tous les spectacles proposés, comme le spectacle karaoké qui va avoir lieu, sur la salle des spectacles des panoramiques, ou encore Dolores qui nous fait un superbe spectacle le 28 juillet.
1: Merci Nicolas d'avoir été avec nous sur Imagine la radio. On le rappelle à nos auditeurs, vous êtes le responsable d'animation à la station de Puy-Saint-Vincent. Vous retrouvez toutes les activités directement sur le site de la station puysaintvincent.com. Excellente journée à l'écoute d'Imagine la radio.
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3: Bonjour à tous. Dans le Var, le feu de forêt déclenché mardi à Pontevès n'est toujours pas fixé. L'incendie a parcouru plus de 2500 hectares, mais sa progression est désormais stoppée. La vigilance reste maximale. Les pompiers redoutent le retour du Mistral dans la journée. 650 sapeurs-pompiers et 170 véhicules sont toujours mobilisés sur place. Bonne nouvelle, aucun blessé n'est à déplorer parmi les soldats du feu cette nuit. C'est confirmé, Total Energy a bien doublé son bénéfice net au deuxième trimestre. Le groupe français annonce 5,4 milliards de dollars contre 2,7 milliards il y a un an. Une hausse portée par les prix élevés des hydrocarbures dans un contexte de tension au Moyen-Orient. Et conséquences directes pour les automobilistes, le guichet d'aide pour les grands rouleurs est prolongé. Initialement prévu jusqu'au 31 juillet, il va rester ouvert jusqu'au 31 août. Une mesure destinée à soutenir légèrement ceux qui utilisent leur voiture pour aller travailler, alors que le prix du sans-plomb 95-10 dépasse désormais les 2 euros le litre. Autre annonce, le plafond des franchises médicales va doubler. Il va passer de 100 à 200 euros par an. Ça correspond au montant maximum restant à la charge des patients pour les consultations et les médicaments. Un décret est actuellement en préparation. Le gouvernement prévoit aussi de se pencher sur les effets de la canicule. Une réunion avec les acteurs économiques est annoncée à la rentrée. Pour l'instant, il est encore un peu trop tôt pour mesurer l'impact de ces épisodes de chaleur à répétition sur l'économie. La DJ Barbara Butch va porter plainte contre la France Insoumise. Elle dénonce une provocation à la haine et à la violence après l'interruption de son concert à Grenoble par des militants. Le transfert des dauphins du Marineland d'Antibes a débuté. 8 animaux doivent rejoindre un parc zoologique à Malaga en Espagne dans le cadre de la loi française qui interdit désormais la captivité des cétacés.
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1: Bonjour Nicolas.
2: Et bonjour.
1: Merci d'être avec nous pour notre traditionnel point du jeudi sur Imagine la radio. Comment ça se passe en station en ce moment? Est-ce qu'à Puy-Saint-Vincent, ça fait le plein de vacanciers?
2: Oh oui, le monde est là, on attend de nombreuses personnes encore pour ce week-end. Et la météo est de la partie, donc c'est parfait, la belle saison.
1: Quels ont été les moments forts ou les animations qui ont marqué les derniers jours sur la station?
2: On a eu l'épreuve de Coupe de France le week-end dernier de DH qui a rassemblé énormément de compétiteurs. On a de nombreux spectacles qui ont lieu tout au long de la saison. Les animations proposées par l'Office de tourisme tournent tout au long de la semaine. Donc, en fait, on a tout le temps de l'activité.
1: Avec les belles conditions estivales du moment, quelles sont les activités de plein air qui cartonnent le plus auprès des vacanciers?
2: Alors, ce qui cartonne le plus, ce sont tout ce qui est descente en VTT, cours de VTT, les via ferrata, tout ce qui est proposé sur la station depuis fonctionne parfaitement.
1: Et Nicolas, est-ce qu'il y a un événement à ne surtout pas rater cette semaine sur la station?
2: Alors le grand événement, c'est l'épreuve de Coupe de France de XCO et XCE qui ont lieu du 24 au 26 juillet. Donc là, on va avoir plus de 1500 compétiteurs qui vont se présenter sur la station. Et en parallèle de ça, beaucoup d'animations et d'événements culturels qui sont en place.
1: Justement, au-delà de ce temps fort, qu'est-ce qui est prévu pour les familles et les amoureux du grand air?
2: Alors, dès jeudi, on va avoir les ouvertures des chapelles Saint-Vincent et des tournois de pétanque qui ont lieu au parking des Sagnes. En parallèle de ça, on va retrouver très rapidement sur la fin de semaine le déjeuner de la ferme colorée à l'hôtel Saint-Roch, ainsi que les pots d'accueil où on amènera l'ensemble des informations nécessaires pour la semaine à venir. Derrière, les animations comme la randonnée Geste qui sauve, qui plaît beaucoup aux locaux, et des balades comptées avec Murmure et Caillou dès le mardi, des tournois de sport collectif ou encore tournois de ping-pong, et une fête importante aussi qui va avoir lieu le 29 juillet, c'est la fête de l'alpage à partir de 10h30 à Naréroux.
1: Merci Nicolas. Pour ceux qui veulent retrouver tout le programme détaillé en un clic.
2: Exactement, et vous trouverez aussi tous les spectacles proposés, comme le spectacle karaoké qui va avoir lieu sur la salle de spectacle du Panoramique, ou encore Dolores qui nous fait un superbe spectacle le 28 juillet.
1: Merci Nicolas d'avoir été avec nous sur Imagine la radio. On le rappelle à nos auditeurs, vous êtes le responsable d'animation à la station de Puy-Saint-Vincent. Vous retrouvez toutes les activités directement sur le site de la station puysaintvincent.com. Excellente journée à l'écoute d'Imagine la radio.
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3: Bonjour à tous. Dans le Var, le feu de forêt déclenché mardi à Pontevès n'est toujours pas fixé. L'incendie a parcouru plus de 2500 hectares, mais sa progression est désormais stoppée. La vigilance reste maximale. Les pompiers redoutent le retour du Mistral dans la journée. 650 sapeurs-pompiers et 170 véhicules sont toujours mobilisés sur place. Bonne nouvelle, aucun blessé n'est à déplorer parmi les soldats du feu cette nuit. C'est confirmé, Total Energy a bien doublé son bénéfice net au deuxième trimestre. Le groupe français annonce 5,4 milliards de dollars contre 2,7 milliards il y a un an. Une hausse portée par les prix élevés des hydrocarbures dans un contexte de tension au Moyen-Orient. Et conséquences directes pour les automobilistes, le guichet d'aide pour les grands rouleurs est prolongé. Initialement prévu jusqu'au 31 juillet, il va rester ouvert jusqu'au 31 août. Une mesure destinée à soutenir légèrement ceux qui utilisent leur voiture pour aller travailler, alors que le prix du sans-plomb 95-10 dépasse désormais les 2 euros le litre. Autre annonce, le plafond des franchises médicales va doubler. Il va passer de 100 à 200 euros par an. Ça correspond au montant maximum restant à la charge des patients pour les consultations et les médicaments. Un décret est actuellement en préparation. Le gouvernement prévoit aussi de se pencher sur les effets de la canicule. Une réunion avec les acteurs économiques est annoncée à la rentrée. Pour l'instant, il est encore un peu trop tôt pour mesurer l'impact de ces épisodes de chaleur à répétition sur l'économie. La DJ Barbara Butch va porter plainte contre la France Insoumise. Elle dénonce une provocation à la haine et à la violence après l'interruption de son concert à Grenoble par des militants. Le transfert des dauphins du Maryland d'Antibes a débuté. 8 animaux doivent rejoindre un parc zoologique à Malaga en Espagne dans le cadre de la loi française qui interdit désormais la captivité des cétacés.
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1: Bonjour Nicolas.
2: Et bonjour.
1: Merci d'être avec nous pour notre traditionnel point du jeudi sur Imagine la radio. Comment ça se passe en station en ce moment? Est-ce qu'à Puy-Saint-Vincent, ça fait le plein de vacanciers?
2: Oh oui, le monde est là, on attend de nombreuses personnes encore pour ce week-end. Et la météo est de la partie, donc c'est parfait, la belle saison.
1: Quels ont été les moments forts ou les animations qui ont marqué les derniers jours sur la station?
2: On a eu l'épreuve de Coupe de France le week-end dernier de DH qui a rassemblé énormément de compétiteurs. On a de nombreux spectacles qui ont lieu tout au long de la saison. Les animations proposées par l'office de tourisme tournent tout au long de la semaine. Donc en fait, on a tout le temps de l'activité.
1: Avec les belles conditions estivales du moment, quelles sont les activités de plein air qui cartonnent le plus auprès des vacanciers?
2: Alors, ce qui cartonne le plus, ce sont tout ce qui est descente en VTT, cours de VTT, les via ferrata. Tout ce qui est proposé sur la station de Puy fonctionne parfaitement.
1: Et Nicolas, est-ce qu'il y a un événement à ne surtout pas rater cette semaine sur la station?
2: Alors, le grand événement, c'est l'épreuve de Coupe de France de XCO et XCE qui ont lieu du 24 au 26 juillet. Donc là, on va avoir plus de 1500 compétiteurs qui vont se présenter sur la station. Et en parallèle de ça, beaucoup d'animations et d'événements culturels qui sont en place.
1: Justement, au-delà de ce temps fort, qu'est-ce qui est prévu pour les familles et les amoureux du grand air?
2: Alors, dès jeudi, on va avoir les ouvertures des chapelles Saint-Vincent et des tournois de pétanque qui ont lieu au parking des Sagnes. En parallèle de ça, on va retrouver très rapidement sur la fin de semaine le déjeuner de la ferme colorée à l'hôtel Saint-Roch, ainsi que les pots d'accueil où on amènera l'ensemble des informations nécessaires pour la semaine à venir. Derrière, les animations comme la randonnée Geste qui sauve, qui plaît beaucoup aux locaux, et des balades comptées avec Murmure et Cailloux dès le mardi, des tournois de sport collectif ou encore tournois de ping-pong, et une fête importante aussi qui va avoir lieu le 29 juillet, c'est la fête de l'alpage à partir de 10h30 à Naréroux.
1: Merci Nicolas. Pour ceux qui veulent retrouver tout le programme détaillé en un clic.
2: Exactement, et vous trouverez aussi tous les spectacles proposés, comme le spectacle karaoké qui va avoir lieu sur la salle de spectacle du Panoramique, ou encore Dolores qui nous fait un superbe spectacle le 28 juillet.
1: Merci Nicolas d'avoir été avec nous sur Imagine la radio. On le rappelle à nos auditeurs, vous êtes le responsable d'animation à la station de Puy-Saint-Vincent. Vous retrouvez toutes les activités directement sur le site de la station puysaintvincent.com. Excellente journée à l'écoute d'Imagine la radio.
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3: Bonjour à tous. Une maison isolée détruite en Gironde dans l'incendie qui a parcouru 2400 hectares près du bassin d'Arcachon. 700 pompiers sont toujours mobilisés, appuyés par des moyens aériens. Près de 9000 personnes ont été évacuées de manière préventive, notamment les occupants de trois campings situés sur la route du Cap Ferré. Au total, le feu a conduit à l'évacuation d'environ 20 000 personnes depuis hier soir. Et pendant ce temps, dans le Var, on continue de lutter contre les flammes. Le préfet annonce que le feu du Gros Bessillon est toujours contenu. Il craint des conditions très défavorables cet après-midi avec de possibles reprises de flammes en raison de la levée du Mistral. Les routes du secteur ont été rouvertes, mais la préfecture appelle les riverains à limiter au maximum les déplacements pour laisser la priorité aux forces de secours. L'influenceuse Carla Moreau, visée par la DZ Mafia, sa voiture a été retrouvée incendiée à son domicile de Marseille avec une lettre signée de l'organisation de narcotrafic. Le parquet de Marseille a ouvert une enquête des chefs de tentative d'extorsion. Elle a été confiée à la brigade de répression du banditisme. L'Union européenne inflige une lourde amende à Google, 890 millions d'euros pour des atteintes à la concurrence dans la recherche en ligne et au sein du magasin d'applications Google Play. Il s'agit de la plus forte amende infligée par l'UE contre une entreprise au titre du règlement européen sur les marchés numériques. Il est toujours plus cher de se loger en région parisienne. Les loyers médians des logements meublés ont été multipliés par 3,9 entre 1984 et 2020 en Ile-de-France, par 3,8 pour des logements vides, selon une étude de l'Institut Paris Région. Dans le même temps, les revenus des ménages franciliens habitant un logement meublé ont été seulement multipliés par 2, et ceux vivant dans un logement vide par 2,3. La tension ne retombe pas au Moyen-Orient. 12e nuit consécutive d'hostilité entre l'Iran et les États-Unis. L'armée iranienne assure qu'elle continuera à frapper des cibles américaines au Moyen-Orient aussi longtemps que l'Iran serait attaqué par les États-Unis. Le chef de la diplomatie iranienne a mis en garde les États-Unis contre une riposte puissante après les menaces de Donald Trump de bombarder les centrales électriques et les ponts.
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1: Bonjour Nicolas.
2: Et bonjour.
1: Merci d'être avec nous pour notre traditionnel point du jeudi sur Imagine la radio. Comment ça se passe en station en ce moment? Est-ce qu'à Puy-Saint-Vincent, ça fait le plein de vacanciers?
2: Oh oui, le monde est là, on attend de nombreuses personnes encore pour ce week-end. Et la météo est de la partie, donc c'est parfait, la belle saison.
1: Quels ont été les moments forts ou les animations qui ont marqué les derniers jours sur la station?
2: On a eu l'épreuve de Coupe de France le week-end dernier de DH qui a rassemblé énormément de compétiteurs. On a de nombreux spectacles qui ont lieu tout au long de la saison. Les animations proposées par l'office de tourisme tournent tout au long de la semaine. Donc en fait, on a tout le temps de l'activité.
1: Avec les belles conditions estivales du moment, quelles sont les activités de plein air qui cartonnent le plus auprès des vacanciers?
2: Alors, ce qui cartonne le plus, ce sont tout ce qui est descente en VTT, cours de VTT, les via ferrata, tout ce qui est proposé sur la station de Puy fonctionne parfaitement.
1: Et Nicolas, est-ce qu'il y a un événement à ne surtout pas rater cette semaine sur la station?
2: Alors, le grand événement, c'est l'épreuve de Coupe de France de XCO et XCE qui ont lieu du 24 au 26 juillet. Donc là, on va avoir plus de 1500 compétiteurs qui vont se présenter sur la station. Et en parallèle de ça, beaucoup d'animations et d'événements culturels qui sont en place.
1: Justement, au-delà de ce temps fort, qu'est-ce qui est prévu pour les familles et les amoureux du grand air?
2: Alors, dès jeudi, on va avoir les ouvertures des chapelles Saint-Vincent et des tournois de pétanque qui ont lieu au parking des Sagnes. En parallèle de ça, on va retrouver très rapidement sur la fin de semaine le déjeuner de la ferme colorée à l'hôtel Saint-Roch, ainsi que les bouts d'accueil où on amènera l'ensemble des informations nécessaires pour la semaine à venir. Derrière, les animations comme la randonnée Geste qui sauve, qui plaît beaucoup aux locaux, et des balades comptées avec Murmure et Cailloux dès le mardi, des tournois de sport collectif ou encore tournois de ping-pong, et une fête importante aussi qui va avoir lieu le 29 juillet, c'est la fête de l'alpage à partir de 10h30 à Naréroux.
1: Merci Nicolas. Pour ceux qui veulent retrouver tout le programme détaillé en un clic.
2: Exactement, et vous trouverez aussi tous les spectacles proposés, comme le spectacle karaoké qui va avoir lieu sur la salle de spectacle du Panoramique, ou encore Dolores qui nous fait un superbe spectacle le 28 juillet.
1: Merci Nicolas d'avoir été avec nous sur Imagine la radio. On le rappelle à nos auditeurs, vous êtes le responsable d'animation à la station de Puy-Saint-Vincent. Vous retrouvez toutes les activités directement sur le site de la station puysaintvincent.com. Excellente journée à l'écoute d'Imagine la radio.
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5: Il est bientôt 17h.
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0: 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Il est 17h.
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2: Bonjour à tous. Une maison isolée détruite en Gironde dans l'incendie qui a parcouru 2400 hectares près du bassin d'Arcachon. 700 pompiers sont toujours mobilisés, appuyés par des moyens aériens. Près de 9000 personnes ont été évacuées de manière préventive, notamment les occupants de trois campings situés sur la route du Cap Ferré. Au total, le feu a conduit à l'évacuation d'environ 20 000 personnes depuis hier soir. Et pendant ce temps, dans le Var, on continue de lutter contre les flammes. Le préfet annonce que le feu du Gros Bessillon est toujours contenu. Il craint des conditions très défavorables cet après-midi avec de possibles reprises de flammes en raison de la levée du Mistral. Les routes du secteur ont été rouvertes, mais la préfecture appelle les riverains à limiter au maximum les déplacements pour laisser la priorité aux forces de secours. L'influenceuse Carla Moreau, visée par la DZ Mafia, sa voiture a été retrouvée incendiée à son domicile de Marseille avec une lettre signée de l'organisation de narcotrafic. Le parquet de Marseille a ouvert une enquête des chefs de tentative d'extorsion. Elle a été confiée à la brigade de répression du banditisme. L'Union européenne inflige une lourde amende à Google, 890 millions d'euros pour des atteintes à la concurrence dans la recherche en ligne et au sein du magasin d'applications Google Play. Il s'agit de la plus forte amende infligée par l'UE contre une entreprise au titre du règlement européen sur les marchés numériques. Il est toujours plus cher de se loger en région parisienne. Les loyers médians des logements meublés ont été multipliés par 3,9 entre 1984 et 2020 en Ile-de-France, par 3,8 pour des logements vides, selon une étude de l'Institut Paris Région. Dans le même temps, les revenus des ménages franciliens habitant un logement meublé ont été seulement multipliés par 2 et ceux vivant dans un logement vide par 2,3. La tension ne retombe pas au Moyen-Orient. 12e nuit consécutive d'hostilité entre l'Iran et les États-Unis. L'armée iranienne assure qu'elle continuera à frapper des cibles américaines au Moyen-Orient aussi longtemps que l'Iran serait attaqué par les États-Unis. Le chef de la diplomatie iranienne a mis en garde les États-Unis contre une riposte puissante après les menaces de Donald Trump de bombarder les centrales électriques et les ponts.
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3: La météo des Hautes-Alpes et de la vallée de l'Ubaye avec Météo Alpes d'Urance.
4: Et demain vendredi, pour bien finir la semaine, la situation restera très similaire à celle d'aujourd'hui. Plein soleil et chaleur estivale seront rendez-vous sur les Hautes-Alpes et l'Ubaye. Le temps sera parfaitement calme et sec sous un vent de sud-ouest soufflant entre 30 et 40 km/h en rafale au cours de l'après-midi. Côté température, le mercure gagnera un petit degré. Après des minimales allant de 12 à 16 degrés au réveil, les maximales seront comprises entre 27 et 33 degrés. Pour votre week-end, une dégradation s'amorce pour samedi. Après une très belle matinée, les nuages s'inviteront peu à peu dans l'après-midi avec un risque de rares averses. C'est surtout en soirée à partir de 20h, 21h qu'une dégradation orageuse plus marquée est attendue d'ouest en est, apportant de fortes pluies orageuses pouvant laisser de 10 à 30 mm d'eau jusqu'à dimanche matin. Le vent de sud-ouest sera sensible autour de 40 à 45 km/h.
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9: Édition spéciale, nous partons du côté de l'Argentière, l'ABC, y retrouver Marcel Cana, le président du 10-05. Bonjour Marcel.
10: Bonjour à tous nos auditeurs.
9: Alors, un nouveau point, nous sommes pratiquement à une semaine hein, de ce départ de feu. Ça fait une semaine que l'incendie de l'Argentière, l'ABC, a démarré. Où en est-on aujourd'hui, jeudi?
10: Mais écoutez, le premier point, c'est d'essayer de stopper ce feu pour plus qu'il ne progresse, que ce soit du côté de la vallée de Fraissinière et du côté de la vallée du Fournel. Donc tous les moyens, il y a plus de 200 pompiers cette nuit, nous avons été renforcés jusqu'à des colonnes qui viennent de pratiquement de la région parisienne qui nous rejoignent. Donc au niveau terrestre, on peut dire que nos pompiers font un excellent travail où ils peuvent accéder. Les conditions sont extrêmes dans les barres rocheuses, avec des risques de chute de pierre, des risques de chute de bloc, de se faire prendre par le feu, comme ça a été le cas en Gironde par des pompiers. Donc je vous cache pas que c'est un feu qui est très très très compliqué, très compliqué, et ça durera dans le temps malheureusement. Donc on privilégie toutes les situations, c'est-à-dire de sauver les lieux habité hier, en accord avec le président du département et la communauté de communes pour compléter le faible moyen aérien qu'il y a. Nous avons pris un hélicoptère privé qui vient de Saint-Crépin, qui a travaillé jusqu'à présent. J'ai fait le point il y a quelques minutes avec lui. Un excellent travail a été fait ce matin. J'espère que cet hélicoptère sera relayé tout à l'heure par les moyens nationaux.
9: Bon, plus de 200 hectares pour l'instant ravagés par les flammes. Vous l'avez dit, des conditions très compliquées parce que ce sont des zones très escarpées. Est-ce qu'on peut rassurer aussi sur, pour l'instant, dire que aucune habitation n'est menacée à l'heure actuelle?
10: Mais tout à fait, c'est un feu qui va en descendant. Donc, les colonnes qui sont arrivées un petit peu de partout en France vont être très proche des lieux habités. Alors, je profite, comme vous venez de le dire, Maxime, de votre antenne pour dire ne vous inquiétez pas. Ne vous inquiétez pas. C'est facile de dire et pas facile de le faire. Les pompiers sont là, les colonnes de renfort sont là. Nous privilégions bien entendu les lieux habités pour les sauver. Et je tenais à préciser quelque chose auprès de vos auditeurs. Oui, je suis le président du SDIS. Oui, j'assume ma fonction en tant que président du SDIS. Mais sachez que le président du SDIS n'a pas la main sur la partie opérationnelle. La main sur la partie opérationnelle, c'est monsieur le préfet qui a la main sur la partie opérationnelle. Moi, je ne fais que quelque part que de payer, et je ne peux pas dire il faut envoyer les pompiers à tel endroit, il faut envoyer les pompiers à tel endroit. Ce n'est pas... Je voudrais bien le faire. Et les gens ne comprennent pas que le président du SDIS n'intervienne pas plus. Je ne peux pas commander les pompiers, ce n'est pas à moi de commander les pompiers. Que j'aille les encourager sur le terrain, que je sois avec eux sur le terrain, que je paye les interventions, qu'on fasse venir un autre hélicoptère, oui, c'est ma partie, mais le reste n'est pas de ma partie, et désolé, mais je ne peux pas commander les pompiers, et on a du mal à faire l'amalgame entre que fait Cana, des Cana, il est proche des pompiers, il est proche de la population, mais je ne peux pas commander les pompiers.
9: Alors justement, vous m'avez devancé, Marcel, puisque j'allais vous poser la question, pas mal de colère et de critiques qui peuvent, entre guillemets, se comprendre hein, du fait qu'on voit ce spectacle de malheur, d'horreur depuis plusieurs jours sur le secteur du pays des écrins de l'Argentière, l'ABC. D'où vient le problème au juste? Ça devient de plus haut que ça? Ça devient de l'État?
10: Mais écoutez, on n'est pas là pour... moi, je ne suis pas là pour tirer sur l'ambulance.
9: Non, non, moi non plus, mais c'est juste, ça comprend. Voilà.
10: Ce qu'il nous aurait fallu dès le départ, et si je vous ai dit tout à l'heure que avec le soutien du président du département et de la communauté de communes, c'est la première fois en France que ça doit se voir. On paye un hélicoptère privé, nous, maintenant. Donc c'est la première fois que ça se voit. Pourquoi nous payons un hélicoptère privé? Parce qu'on n'a pas les moyens nationaux qui viennent nous aider. Quand on a les pompiers au sol, c'est sûr qu'on a les pompiers au sol, mais ce qui nous manque, c'est les moyens aériens. Si nous avions eu les moyens aériens dès le départ, on n'en serait sûrement pas là. Mais bon, on va pas refaire le monde, le feu est parti, c'est voilà. Et moi...

0: plus que le départ de feu, le feu n'est pas d'origine criminelle, c'est bien la foudre qui a causé ce départ de feu la semaine dernière.
1: Nous sommes bien d'accord, c'est la foudre qui a déclenché ce départ
0: de feu.
1: On est bien d'accord là-dessus. Et ce que je peux rajouter, oui, j'ai vu les personnes qui ont escaladé et qui sont venues voir le feu. Bon, moi, je veux ressortir un peu toutes les bandes de son. Je vais demander au colonel d'ailleurs, parce que ça peut être de ma partie de voir un petit peu s'il y a eu une négligence dans la maison 10. Ça, c'est de ma partie de gérer les pompiers, de voir ce qu'il en est. Écoutez, chaque chose en son temps. Oui, il y aura une enquête administrative. Oui, s'il faut prendre des décisions dures, je les prendrai les décisions, je les assumerai les décisions. Mais par contre, aujourd'hui, bah, écoutez, il y a un temps pour tout. On prendra les décisions quand elles s'imposeront, mais pour le moment, ce qui est prioritaire, c'est d'éteindre ce feu. Et si on avait un peu plus de moyens aériens, bah, écoutez, les hélicoptères vont arriver maintenant à 10h, quand la fumée...
0: Voilà, c'est ce que j'allais vous dire. Aujourd'hui, il y a des moyens supplémentaires qui sont mis en place, avec des pompiers aussi supplémentaires qui arrivent en ce jeudi.
1: Oui, il y a des pompiers supplémentaires que je ne crois pas me tromper en vous disant qu'il y a 200. Une centaine de pompiers. Oui. On y est 200 sur le terrain. Nous étions 100 hier. Il y en a 100 qui arrivent de département jusqu'au 74. Enfin, il y en a un peu partout qui viennent de France qui viennent nous aider. Ça, c'est sûr. Ils font ce qu'ils peuvent sur le terrain. Mais comme je vous l'ai dit tout à l'heure, l'exercice est très, très, très difficile par rapport à la complexité sur le terrain, quoi. Non, mais moi, je réclame. Et j'endors pas la nuit, Maxime, j'endors pas la nuit. Si on avait moins de moyens aériens en renfort, en hélico, en Puma, le Puma qui est venu hier, il a fait un excellent travail. Mmh. Il va revenir aujourd'hui. J'en sais rien s'il va revenir aujourd'hui. Jean-Michel Arnaud se bat avec le ministre de l'Intérieur, pour dire de nous mettre un moyen aérien. S'il y a un feu qui vient de partir dans les Landes, est-ce que ce feu menace des habitations? Nous, ici, mais quelque part, je vous le dis, on se sent un peu les oubliés à la France.
0: On se sent un peu oublié parce que justement, ce feu, ici chez nous, ne menace pas les habitations, donc forcément la priorité est ailleurs pour les services de l'État.
1: Mais c'est ce que je pense. Écoutez, oui, c'est ce qu'on a toutes les raisons de penser ça. Pourquoi nous sommes les oubliés? Pourquoi on n'a pas eu de Canadair? Pourquoi c'est autant de questions qu'on peut se poser. Pourquoi on nous aide pas? Est-ce qu'il y a des moyens nationaux qui sont pas assez importants? Mais pourquoi on met tant d'argent en Ukraine? Moi, je comprends sur les réseaux sociaux. Pourquoi on met tant d'argent en Ukraine? Pourquoi on n'achète pas des Canadair à la place pour au moins se protéger nous? Oui, moi je comprends. La colère, je la partage cette colère parce qu'elle est vraie cette colère. Que la France se dote de moyens, qu'on soit indépendant et qu'on arrive vraiment à couper tout ce qui se dit et que ce feu qui est maintenant plus de 200 hectares et qui était au départ de peut-être de 10 mètres carrés puisse s'arrêter, quoi. Oui, je suis en colère.
0: On comprend. Tout le monde est en colère, tout le monde est à fleur de peau, tout le monde est sensible forcément parce qu'on voit nos magnifiques paysages qui partent en fumée comme ça forcément ça crée de la colère, mais c'est important quand même que vous puissiez en parler et expliquer un petit peu, au lieu d'avoir des rumeurs ou des choses déformées sur les réseaux sociaux notamment, d'expliquer un petit peu ce qui se passe vraiment sur le terrain. On va espérer la pluie, parce que ce week-end, la pluie est attendue, elle est de plus en plus confirmée, on l'espère, parce que ça va vraiment aider le travail des pompiers, cette pluie attendue pour ce week-end. Les mesures de sécurité qui sont mises en vigueur, quelles sont-elles? La RN94, qui est l'axe principal, n'est pas touchée, hein, on est bien d'accord?
1: Non. Voilà, donc pour le moment, il y a la RD138A qui est dite CVCB. C'est la route qui est parallèle à la RN94 qui rejoint, on pourrait dire, la Roche-le-Ram à l'Argentière. J'ai demandé au RTM qu'il me fasse un peu un point sur la RD38. C'est la RD38, c'est celle qui part de la Roche-le-Ram, qui monte dans les rampes et qui dessert le hameau de Palon, c'est-à-dire la commune de Champcella. Qu'on me fasse un peu un point là-dessus, s'il y a des chutes de pierre, des chutes de blocs, qu'on puisse fermer cette route avant qu'il arrive un malheur comme le bloc qui descendu sur la voiture du S10, et ceci bien entendu en accord avec les maires que j'ai au quotidien, que ce soit Cyril Drujon d'Astros, maire de Fressinière, que ce soit Rémi Roux, que ce soit Michel Frison. Vous savez, on partage les mêmes choses tous les quatre. Et on sait, on se parle et on

0: j'essaie de trouver des solutions, d'apporter des solutions. Et tout ce que je peux vous dire aussi, merci aussi à ceux qui viennent, comme l'équipe départementale de soutien, qui viennent préparer depuis ce matin
1: tous les volontaires,
0: pompiers retraités volontaires, ouais. Des pompiers retraités volontaires bénévoles qui viennent préparer le sandwich jambon beurre pour que les pompiers aient quelque chose à manger et qu'ils puissent repartir sur le terrain après.
1: C'est dans ces moments compliqués qu'on sent aussi une certaine solidarité des habitants de l'Argentiérois, des alentours du pays des Écrins.
0: Oui, tout à fait. On voit qu'il y a des gens qui demandent plutôt que de critiquer sur les réseaux sociaux, ouais. C'est ce que je dis souvent. Venez rencontrer les pompiers, venez les encourager. C'est ce qui manque un petit peu. C'est vrai que moi je suis sur le terrain constamment sur le terrain. Il y a le Tour de France actuellement, vous savez que le Tour de France c'est ma partie, c'est mon bébé, le Tour de France. Oui. Le Tour de France, écoutez, il est hors ciel. J'appelle Patrick Ricou, mon collègue, ex-maire d'Orcières, pour vous dire, Patrick, cette année, tout se passera de moi sur le terrain. Je ne serai pas à Orcières, je ne participerai pas à ce grand événement dans le département, pas plus demain à Gap. Je resterai proche des pompiers, je resterai proche de la population, proche des élus. Voilà. Ce qui ne m'empêche pas, c'est d'appeler Stéphane Bourri, le commissaire principal, pour savoir si tout se passe bien. Je l'ai fait hier soir à 23h, et vous savez, la nuit courte,
1: forcément, il y a des priorités qui sont complètement évidentes. On va avancer effectivement fort aux 200 pompiers qui vont être aujourd'hui sur le terrain et à la centaine de pompiers qui se battent pratiquement depuis une semaine, des pompiers des Hautes-Alpes, de Lozère, de l'Isère, du Gard, du Vaucluse et des marins-pompiers de Marseille aussi qui sont présents sur le terrain. Aujourd'hui, des renforts supplémentaires. On espère la pluie ce week-end. Dernière chose, Marcel, avant de se quitter, les mesures sanitaires, les recommandations sanitaires liées aux fumées, qu'est-ce qu'on peut dire pour les habitants du pays des Écrins, des alentours?
0: Bon, écoutez, les fumées, vous savez, ce matin, nos joueurs et routiers, on ne peut pas dormir avec la fenêtre ouverte parce que les fumées rentrent dans la maison. Il n'y a rien de nocif pour le moment. L'ARS, bien entendu, est associé avec nous pour regarder mais il n'y a rien de nocif pour le moment. Moi, ce que je peux dire aux habitants qui sont de Fraissinière, qui s'inquiètent, restez chez vous. Les pompiers sont là, les pompiers seront là. Et vous inquiétez pas, vos maisons seront protégées et vous serez protégés par les pompiers. Bon. Je peux vous comprendre que vous avez l'inquiétude, mais ne vous inquiétez pas autre mesure.
1: Bon, très bien. Et puis pour les personnes les plus fragiles ou qui ont des problèmes respiratoires, le masque aussi, on ressort les masques pour cet événement exceptionnel. Bien évidemment, ça sera très bien aussi. Merci beaucoup Marcel, c'était important de vous avoir sur l'antenne, non seulement pour clarifier la situation, pour dire les choses telles qu'elles sont vraiment, et non pas répandues sur les réseaux sociaux, et puis de nous faire un point sur effectivement l'évolution de ce feu et surtout des mesures. Je pense qu'aujourd'hui, il y a encore une réunion avec monsieur le préfet.
0: Oui, tout à fait. Tous les jours, il y a une réunion avec monsieur le préfet. Vous savez, on s'entretient très, très régulièrement.
1: Très bien.
0: Même si je n'ai pas mon mot à dire sur la partie opérationnelle, le préfet me tient au courant très, très régulièrement, si c'est pas deux ou trois fois par jour, que si on se voit pas, on s'appelle. Et on a la même inquiétude. Il faut que ça s'arrête le plus rapidement possible. Maintenant, moi, je vous cache pas que ce feu va durer, quoi. Vous avez par endroit un mètre de pines de pain. Donc ça va durer, ce feu. Mais s'il y a déjà un orage qui nous arrive, écoutez, quelque part ça ne fera pas plaisir aux touristes parce que ça fera des jours pas moins
1: de... Non mais les touristes comprendront, Marcel, ne vous inquiétez pas, en tout cas la pluie est de plus en plus confirmée pour ce week-end et on l'espère qu'elle tombera effectivement sur ce secteur, ce qui aidera énormément le travail intense des pompiers depuis plusieurs jours. Voilà, merci beaucoup en tout cas Marcel, on vous rappellera demain peut-être pour faire un nouveau point, dans nos éditions locales, chaque matin et chaque soir on fait le point aussi avec Damien de Menu qui nous compte bien évidemment l'information des Hautes-Alpes et surtout cet événement dans le pays des Écrins. Merci beaucoup Marcel Cana, bonne journée et bon courage.
0: Merci à vous, au revoir.
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2: Bonsoir à tous, nous débutons ce flash avec l'actualité de l'incendie dans les Écrins. Bonne nouvelle, la situation ne s'est pas dégradée entre l'Argentière, Rabissais et Fraissinière. La surface brûlée reste estimée entre 200 et 220 hectares. Un détachement de pompiers a pris ses quartiers à la maison de la vallée et 200 soldats du feu restent mobilisés au sol. Ils sont appuyés par d'importants moyens aériens, dont un hélicoptère Puma capable de larguer 4000 litres d'eau. Selon la préfecture, aucune habitation n'est menacée à cette heure. Une gestion de crise qui fait toutefois l'objet de vifs débats politiques. L'incendie du Bois Noir prend en effet une tournure politique. Les écologistes des Hautes-Alpes ont vivement critiqué la gestion du préfet, estimant que les moyens aériens n'avaient pas été engagés assez tôt au début du sinistre. Le parti réclame un changement de doctrine pour les zones de montagne, exigeant une intervention aérienne dès les premières heures pour éviter toute propagation. Quittons ce front des flammes pour prendre la route du Tour de France qui faisait halte dans le département aujourd'hui. La grande boucle a fait son grand retour dans les Hautes-Alpes pour l'étape entre Voiron et Orcières-Merlette. La préfecture a activé son centre opérationnel pour coordonner un dispositif de sécurité XXL, mobilisant notamment 73 sapeurs-pompiers et 12 gendarmes motocyclistes sur le terrain. Un dispositif qui restera renforcé pour les deux prochaines étapes prévues vendredi et samedi. Un passage de la course qui a également rimé avec solidarité. Le Tour de France a en effet profité d'une vaste opération anti-gaspillage. Le restaurateur officiel de l'épreuve s'est associé pour collecter les surplus alimentaires des espaces officiels. Plateaux repas et produits locaux, ces denrées représentant jusqu'à 200 kilos par jour ont été directement reversées à la Banque alimentaire des Alpes du Sud pour être redistribuées le soir même aux personnes dans le besoin. Enfin, refermons ce flash avec une idée de sortie culturelle. Envie de plonger dans l'histoire de Gap cet été, l'Office de tourisme propose de redécouvrir la ville à travers ses traditionnelles visites guidées Gap au fil du temps, organisées tous les vendredis de 10h à midi jusqu'à la fin du mois d'août. Les participants parcourent le centre-ville pour retracer l'évolution de la cité au départ de l'office pour un tarif de 9€ pour les adultes et 5€ pour les enfants.
1: La météo des Hautes-Alpes et de la vallée de l'Ubaye avec Météo Alpes du Rance.
2: Demain vendredi, pour bien finir la semaine, la situation restera très similaire à celle d'aujourd'hui. Plein soleil et chaleur estivale seront rendez-vous sur les Hautes-Alpes et l'Ubaye. Le temps sera parfaitement calme et sec sous un vent de sud-ouest soufflant entre 30 et 40 km/h en rafale au cours de l'après-midi. Côté température, le mercure gagnera un petit degré. Après des minimales allant de 12 à 16 degrés au réveil, les maximales seront comprises entre 27 et 33 degrés. Pour votre week-end, une dégradation s'amorce pour samedi. Après une très belle matinée, les nuages s'inviteront peu à peu dans l'après-midi avec un risque de rares averses. C'est surtout en soirée à partir de 20h-21h qu'une dégradation orageuse plus marquée est attendue d'ouest en est, apportant de fortes pluies orageuses pouvant laisser de 10 à 30 mm d'eau jusqu'à dimanche matin. Le vent de sud-ouest sera sensible autour de 40 à 45 km/h.
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0: programme télé. Ce soir sur TF1, il y a du super-héros. Vous allez pouvoir retrouver The Flash sur France 2. C'est un nouveau jeu présenté par Bruno Guillon avec des célébrités. Et bah oui, comme son nom l'indique, va falloir savoir suite aux questions qui ment. Florent Père sera peut-être un bon menteur. Lola Dubini, bon, il y a quand même jusqu'à 50 000 euros à gagner. France 3, Tom et Lola. Vous allez retrouver sur Canal Miniature Wife, sur M6 Cauchemar en cuisine à Saint-Malo de Guersac. Total Control sur Arte, votre série. Vous retrouverez sur W9, il y a que la vérité qui compte. Secret Story sur TMC et puis Pop Redemption sur TFX. Voilà, je vous laisse faire votre choix. Et par avance, une excellente soirée devant votre télévision.
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4: Il est bientôt 18h.
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0: 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Il est 18h.
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3: Bonjour à tous. Une maison isolée détruite en Gironde dans l'incendie qui a parcouru 2400 hectares près du bassin d'Arcachon. 700 pompiers sont toujours mobilisés, appuyés par des moyens aériens. Près de 9000 personnes ont été évacuées de manière préventive, notamment les occupants de trois campings situés sur la route du Cap Ferré. Au total, le feu a conduit à l'évacuation d'environ 20 000 personnes depuis hier soir. Et pendant ce temps, dans le Var, on continue de lutter contre les flammes. Le préfet annonce que le feu du Gros Bessillon est toujours contenu. Il craint des conditions très défavorable cet après-midi avec de possibles reprises de flammes en raison de la levée du Mistral. Les routes du secteur ont été rouvertes, mais la préfecture appelle les riverains à limiter au maximum les déplacements pour laisser la priorité aux forces de secours. L'influenceuse Carla Moreau, visée par la DZ Mafia, sa voiture a été retrouvée incendiée à son domicile de Marseille avec une lettre signée de l'organisation de narcotrafic. Le parquet de Marseille a ouvert une enquête des chefs de tentative d'extorsion. Elle a été confiée à la brigade de répression du banditisme. L'Union européenne inflige une lourde amende à Google, 890 millions d'euros pour des atteintes à la concurrence dans la recherche en ligne et au sein du magasin d'applications Google Play. Il s'agit de la plus forte amende infligée par l'UE contre une entreprise au titre du règlement européen sur les marchés numériques. Il est toujours plus cher de se loger en région parisienne. Les loyers médians des logements meublés ont été multipliés par 3,9 entre 1984 et 2020 en Ile-de-France, par 3,8 pour des logements vides, selon une étude de l'Institut Paris Région. Dans le même temps, les revenus des ménages français franciliens habitant un logement meublé ont été seulement multipliés par 2 et ceux vivant dans un logement vide par 2,3. La tension ne retombe pas au Moyen-Orient. 12e nuit consécutive d'hostilité entre l'Iran et les États-Unis. L'armée iranienne assure qu'elle continuera à frapper des cibles américaines au Moyen-Orient aussi longtemps que l'Iran serait attaqué par les États-Unis. Le chef de la diplomatie iranienne a mis en garde les États-Unis contre une riposte puissante après les menaces de Donald Trump de bombarder les centrales électriques et les ponts.
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4: La météo des Hautes-Alpes et de la vallée de l'Ubaye avec Météo Alpes du Rance.
5: Demain vendredi, pour bien finir la semaine, la situation restera très similaire à celle d'aujourd'hui. Plein soleil et chaleur estivale seront rendez-vous sur les Hautes-Alpes et l'Ubaye. Le temps sera parfaitement calme et sec sous un vent de sud-ouest soufflant entre 30 et 40 km/h en rafale au cours de l'après-midi. Côté température, le mercure gagnera un petit degré. Après des minimales allant de 12 à 16 degrés au réveil, les maximales seront comprises entre 27 et 33 degrés. Pour votre week-end, une dégradation s'amorce pour samedi après une très belle matinée. Les nuages s'inviteront peu à peu dans l'après-midi avec un risque de rares averses. C'est surtout en soirée à partir de 20h, 21h qu'une dégradation orageuse plus marquée est attendue d'ouest en est, apportant de fortes pluies orageuses pouvant laisser de 10 à 30 mm d'eau jusqu'à dimanche matin. Le vent de sud-ouest sera sensible autour de 40 à 45 km/h.
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2: Bonsoir à tous. Nous débutons ce flash avec l'actualité de l'incendie dans les Écrins. Bonne nouvelle, la situation ne s'est pas dégradée entre l'Argentière, Rabissé et Fraissinière. La surface brûlée reste estimée entre 200 et 220 hectares. Un détachement de pompiers a pris ses quartiers à la maison de la vallée et 200 soldats du feu restent mobilisés au sol. Ils sont appuyés par d'importants moyens aériens, dont un hélicoptère Puma capable de larguer 4000 litres d'eau. Selon la préfecture, aucune habitation n'est menacée à cette heure. Une gestion de crise qui fait toutefois l'objet de vifs débats politiques. L'incendie du Bois Noir prend en effet une tournure politique. Les écologistes des Hautes-Alpes ont vivement critiqué la gestion du préfet, estimant que les moyens aériens n'avaient pas été engagés assez tôt au début du sinistre. Le parti réclame un changement de doctrine pour les zones de montagne, exigeant une intervention aérienne dès les premières heures pour éviter toute propagation. Quittons ce front des flammes pour prendre la route du Tour de France qui faisait halte dans le département aujourd'hui. La grande boucle a fait son grand retour dans les Hautes-Alpes pour l'étape entre Voiron et Orcières-Merlette. La préfecture a activé son centre opérationnel pour coordonner un dispositif de sécurité XXL, mobilisant notamment 73 sapeurs-pompiers et 12 gendarmes motocyclistes sur le terrain. Un dispositif qui restera renforcé pour les deux prochaines étapes prévues vendredi et samedi. Un passage de la course qui a également rimé avec solidarité. Le Tour de France a en effet profité d'une vaste opération anti-gaspillage. Le restaurateur officiel de l'épreuve s'est associé pour collecter les surplus alimentaires des espaces officiels. Plateaux repas et produits locaux, ces denrées représentant jusqu'à 200 kilos par jour ont été directement reversées à la Banque alimentaire des Alpes du Sud pour être redistribuées le soir même aux personnes dans le besoin. Enfin, refermons ce flash avec une idée de sortie culturelle. Envie de plonger dans l'histoire de Gap cet été, l'Office de tourisme propose de redécouvrir la ville à travers ses traditionnelles visites guidées Gap au fil du temps, organisées tous les vendredis de 10h à midi jusqu'à la fin du mois d'août. Les participants parcourent le centre-ville pour retracer l'évolution de la cité au départ de l'office pour un tarif de 9€ pour les adultes et 5€ pour les enfants.
1: La météo des Hautes-Alpes et de la vallée de l'Ubaye avec Météo Alpes du Rance.
2: Demain vendredi, pour bien finir la semaine, la situation restera très similaire à celle d'aujourd'hui. Plein soleil et chaleur estivale seront rendez-vous sur les Hautes-Alpes et l'Ubaye. Le temps sera parfaitement calme et sec sous un vent de sud-ouest soufflant entre 30 et 40 km heure en rafale au cours de l'après-midi. Côté température, le mercure gagnera un petit degré. Après des minimales allant de 12 à 16 degrés au réveil, les maximales seront comprises entre 27 et 33 degrés. Pour votre week-end, une dégradation s'amorce pour samedi. Après une très belle matinée, les nuages s'inviteront peu à peu dans l'après-midi avec un risque de rares averses. C'est surtout en soirée à partir de 20h-21h qu'une dégradation orageuse plus marquée est attendue d'ouest en est, apportant de fortes pluies orageuses pouvant laisser de 10 à 30 mm d'eau jusqu'à dimanche matin. Le vent de sud-ouest sera sensible autour de 40 à 45 km/h.
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0: Le programme télé. Ce soir sur TF1, il y a du super-héros. Vous allez pouvoir retrouver The Flash. Sur France 2, c'est un nouveau jeu présenté par Bruno Guillon avec des célébrités. Et bah oui, comme son nom l'indique, va falloir savoir suite aux questions qui ment. Florent Père sera peut-être un bon menteur. Lola Dubini, bon, il y a quand même jusqu'à 50 000 euros à gagner. France 3, Tom et Lola. Vous allez retrouver sur Canal Miniature Wife, sur M6 Cauchemar en cuisine à Saint-Malo de Guersac. Total Control sur Arte, votre série. Vous retrouverez sur W9, il y a que la vérité qui compte. Secret Story sur TMC et puis Pop Redemption sur TFX. Voilà, je vous laisse faire votre choix. Et par avance, une excellente soirée devant votre télévision.
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2: Bonsoir à tous. La Commission européenne annonce le déploiement de 3 avions bombardiers pour aider à combattre l'incendie qui sévit au nord du bassin d'Arcachon en Gironde. Ils s'ajouteront aux 2 Canadair, 2 Dash et 2 autres avions déjà mobilisés suite à l'activation par la France du mécanisme de protection civile de l'UE. Elle vient en aide et déploie 3 avions bombardiers, assure la commissaire européenne Nadia Labib sur X. Dans le même temps, l'exécutif compte sur l'A400, un avion militaire reconditionné pour renforcer le dispositif face aux incendies. Il devrait s'élancer dans les airs d'ici une dizaine de jours. Et pendant ce temps, dans le Var, on continue de lutter contre les flammes aussi. Le préfet craint des conditions très défavorables ce soir en raison de la levée du Mistral. La circonstance aggravante de racisme retenue contre tous les mis en examen dans l'affaire de la mort de Thomas Perotto à Crépol en novembre 2023. Les juges d'instruction fondent leur décision sur une dizaine de témoignages faisant état de propos hostiles aux personnes blanches au moment de la mort de Thomas. Il était alors âgé de 16 ans. Le baril de Brent, référence pour le cours mondial du pétrole, atteint les 100 dollars pour la première fois depuis le 26 mai. Cette hausse intervient alors que le conflit au Moyen-Orient s'étend en mer Rouge après la revendication par les rebelles Houthis du Yémen d'attaques visant des pétroliers saoudiens dans la zone. La situation est hors de contrôle, elle est au bord de l'inimaginable, a alerté le secrétaire général de l'ONU, Antonio Guterres, lors d'une réunion du Conseil de sécurité. Aujourd'hui, la région est plongée dans un cycle de confrontations qui ne cesse de s'étendre. Dans le même temps, Total Energy annonce avoir multiplié par 2 son bénéfice net au deuxième trimestre, 5,4 milliards de dollars, un résultat dopé par les prix des hydrocarbures alors que le baril de Brent atteint lui les 100 dollars aujourd'hui. Une première depuis mai sur fond d'extension du conflit au Moyen-Orient. Et puis le Tour de France, Valentin Paré-Peintre termine à la 4e place. Le voilà désormais à un petit point de Tadej Pogačar à l'issue de la 18e étape. Avis aux spectateurs qui voudraient s'installer sur les pentes de l'Alpe d'Huez en vue de la double ascension de demain et de samedi. La préfète de l'Isère annonce que la montée est interdite aux véhicules en raison de la forte affluence.
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3: La météo des Hautes-Alpes et de la vallée de l'Ubaye avec Météo Alpes d'Hurance.
4: Et demain vendredi, pour bien finir la semaine, la situation restera très similaire à celle d'aujourd'hui. Plein soleil et chaleur estivale seront rendez-vous sur les Hautes-Alpes et l'Ubaye. Le temps sera parfaitement calme et sec sous un vent de sud-ouest soufflant entre 30 et 40 km/h en rafale au cours de l'après-midi. Côté température, le mercure gagnera un petit degré. Après des minimales allant de 12 à 16 degrés au réveil, les maximales seront comprises entre 27 et 33 degrés. Et pour votre week-end, une dégradation s'amorce pour samedi. Après une très belle matinée, les nuages s'inviteront peu à peu dans l'après-midi avec un risque de rares averses. C'est surtout en soirée à partir de 20h, 21h qu'une dégradation orageuse plus marquée est attendue d'ouest en est, apportant de fortes pluies orageuses pouvant laisser de 10 à 30 mm d'eau jusqu'à dimanche matin. Le vent de sud-ouest sera sensible autour de 40 à 45 km/h.
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2: Bonsoir à tous, nous débutons ce flash avec l'actualité de l'incendie dans les Écrins. Bonne nouvelle, la situation ne s'est pas dégradée entre l'Argentière, la Bissée et Fraissinière. La surface brûlée reste estimée entre 200 et 220 hectares. Un détachement de pompiers a pris ses quartiers à la maison de la vallée et 200 soldats du feu restent mobilisés au sol. Ils sont appuyés par d'importants moyens aériens, dont un hélicoptère Puma capable de larguer 4000 litres d'eau. Selon la préfecture, aucune habitation n'est menacée à cette heure. Une gestion de crise qui fait toutefois l'objet de vifs débats politiques. L'incendie du Bois Noir prend en effet une tournure politique. Les écologistes des Hautes-Alpes ont vivement critiqué la gestion du préfet, estimant que les moyens aériens n'avaient pas été engagés assez tôt au début du sinistre. Le parti réclame un changement de doctrine pour les zones de montagne, exigeant une intervention aérienne dès les premières heures pour éviter toute propagation. Quittons ce front des flammes pour prendre la route du Tour de France qui faisait halte dans le département aujourd'hui. La grande boucle a fait son grand retour dans les Hautes-Alpes pour l'étape entre Voiron et Orcières-Merlette. La préfecture a activé son centre opérationnel pour coordonner un dispositif de sécurité XXL, mobilisant notamment 73 sapeurs-pompiers et 12 gendarmes motocyclistes sur le terrain. Un dispositif qui restera renforcé pour les deux prochaines étapes prévues vendredi et samedi. Un passage de la course qui a également rimé avec solidarité. Le Tour de France a en effet profité d'une vaste opération anti-gaspillage. Le restaurateur officiel de l'épreuve s'est associé pour collecter les surplus alimentaires des espaces officiels. Plateaux repas et produits locaux, ces denrées représentant jusqu'à 200 kilos par jour ont été directement reversées à la Banque alimentaire des Alpes du Sud pour être redistribuées le soir même aux personnes dans le besoin. Enfin, refermons ce flash avec une idée de sortie culturelle. Envie de plonger dans l'histoire de Gap cet été, l'Office de tourisme propose de redécouvrir la ville à travers ses traditionnels visite guidée à Gap au fil du temps, organisée tous les vendredis de 10h à midi jusqu'à la fin du mois d'août. Les participants parcourent le centre-ville pour retracer l'évolution de la cité au départ de l'office pour un tarif de 9€ pour les adultes et 5€ pour les enfants.
1: La météo des Hautes-Alpes et de la vallée de l'Ubaye avec Météo Alpes d'Urance.
2: Demain vendredi, pour bien finir la semaine, la situation restera très similaire à celle d'aujourd'hui. Plein soleil et chaleur estivale seront rendez-vous sur les Hautes-Alpes et l'Ubaye. Le temps sera parfaitement calme et sec sous un vent de sud-ouest soufflant entre 30 et 40 km/h en rafale au cours de l'après-midi. Côté température, le mercure gagnera un petit degré. Après des minimales allant de 12 à 16 degrés au réveil, les maximales seront comprises entre 27 et 33 degrés. Pour votre week-end, une dégradation s'amorce pour samedi. Après une très belle matinée, les nuages s'inviteront peu à peu dans l'après-midi avec un risque de rares averses. C'est surtout en soirée à partir de 20h-21h qu'une dégradation orageuse plus marquée est attendue d'ouest en est, apportant de fortes pluies orageuses pouvant laisser de 10 à 30 mm d'eau jusqu'à dimanche matin. Le vent de sud-ouest sera sensible autour de 40 à 45 km/h.
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0: 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Il est 23h.
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0: 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Il est 1h.
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